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1: C'est l'heure de l'éphéméride de ce 14 août. Bonne fête Évrard, Arnold, Maximilia. Leur couleur le violet, leur chiffre le 5. Les naissances du 14 août. Thomas Sisley, l'humoriste et acteur. Romane Boranger, l'actrice. David Hallyday, chanteur. Emmanuel Béard, l'actrice. Magic Johnson, le basketteur. En 1927, Roger Carrel, le comédien, sa personnalité majeure est le doublage de voix. En 1926, René Goscinny, le dessinateur, l'un des pères d'Astérix le Gaulois. Et en 1913, Franck Pourcel, le compositeur et chef d'orchestre. Les décès, en 2010, Abel Lincoln, la chanteuse de jazz, compositrice, parolière et comédienne. En 1988, Enzo Ferrari, le constructeur automobile italien. En 1972, Pierre Brasseur, le comédien. En 2021, un séisme de magnitude 7,2 secoue Haïti, faisant près de 2200 morts et 5700 blessés. En 2018, à Gênes, en Italie, le viaduc Morandi de l'autoroute s'effondre, faisant 43 morts et 15 blessés. En 2007, des attentats dans le nord de l'Irak font au moins 250 morts et 350 blessés. En 1973, c'est la fin des combats en Indochine. En 1965, le cinéaste Roger Vadim épouse l'actrice Jeanne Fonda. En 1945, c'est la fin du procès du maréchal Pétain, condamné à mort pour la collaboration. Sa peine sera commuée en détention à vie. En 1830, c'est la séparation en France de l'Église et de l'État. En 1893, la France est le premier pays à introduire l'immatriculation des automobiles instaurée par le préfet de police Louis Lépine. Le dicton « À la mi-août, les noix ont le ventre roux » et « À la mi-août, les chats font des dégâts partout ».

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1: Bonjour à tous, nous fêtons Évrard aujourd'hui. Alors, quoi de neuf du côté des astres?
2: Bélier, n'hésitez pas à faire un bilan de vos amitiés et à récompenser ceux qui sont toujours là pour vous.
1: Taureau, Cupidon vous accompagnera toute la journée, alors profitez-en un maximum.
2: Les Gémeaux, que d'énergie, vous montrerez de quoi vous êtes capable.
1: Cancer, mettre les bouchées doubles, c'est bien, mais gardez-vous quand même du temps pour souffler un peu.
2: Lion, vous avancez seul, vous ne pourrez pas compter sur le soutien de certaines personnes.
1: Vierge, côté carrière, vous devrez peut-être faire des concessions, soyez attentif à cela.
2: Balance, vous êtes en quête de dépaysement, et oui, besoin de bouger, de voyager.
1: Scorpion, si vous voulez rester efficace, n'ayez pas peur d'innover.
2: Les Sagittaires, les bonnes idées ne manqueront pas et le plus difficile sera de les mettre en application.
1: Capricorne, maîtrisez vos réactions.
2: Verseau, un problème du passé sera à résoudre aujourd'hui. Vous pourrez compter quand même sur le soutien d'une personne si besoin.
1: Enfin, Poisson, au travail, soyez organisés, concentrés et vous réussirez. Bonne journée à tous, à demain pour un nouvel horoscope.
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2: La vie au pays de Remiremont et aux alentours avec la ferme équestre de Franou qui proposera le 21 août à partir de 19h un concert de violoncelle et épinette avec Stan Duguay au violoncelle et Christophe Toussaint avec Anne-Charlotte Belligné. Épinette et voix, l'entrée est gratuite. Il y aura des dons au chapeau CETA d'Aumartin évidemment. Et puis il y a des rendez-vous hein, puisque le dimanche 30 août à l'abbatiale de Remiremont, ce sera une messe spéciale avec le départ de Claude et Joseph. Et oui, ce sont les prêtres. Monseigneur Gourdon leur a trouvé un autre lieu. Et les deux prêtres, donc Claude Duru et Joseph Choumin Toaï, de nouvelles missions. Et il y aura un pot de l'amitié ce jour-là, évidemment. À noter à Saint-Étienne, ce sera vide-grenier dimanche 6 septembre de 6h à 18h, 2€ le mètre linéaire. Renseignement au 06 72 18 23 52, car il faut vous inscrire dès maintenant. Et il y aura sur place buvette et petite restauration, terrain de la Moutière, route de Xenois. Le samedi 29 août, ce sera le bal des pompiers, vous savez qu'il était reporté au palais des congrès dès 19h avec le feu d'artifice, mais ça c'est encore de l'incertain, au Champ de Mars dès 22h. Avec les pompiers, il n'y a pas beaucoup de risques. La 9e marche solidaire des Amis du Châtelet, association des bénévoles auprès des résidents de l'EHPAD de Châtelet à Remiremont. Ce sera samedi 29 août. Parcours randonnée pédestre, deux parcours 5 et 10 km. Départ entre 8h30 et 14h30, stade de Falières à Saint-Nabord. Et puis direction Bellefontaine et Certigny. Collation gratuite au contrôle. 3€ pour les adultes, minimum reversé au profit de l'association. Petite restauration et buvette. Et les gobelets ne sont pas fournis. Hein, bon. À noter aussi que vous pouvez déjà vous inscrire pour le marché de Noël de Remiremont. Les inscriptions des exposants, en effet, sont ouvertes. Alors vous l'envoyez à l'adresse courriel mairie@remiremont.fr ou vous passez en mairie tout simplement. Jusqu'au 29 août, il y a l'exposition « Que s'est-il passé ?» d'après l'album jeunesse de Nicolette Imbert. Accès libre et gratuit aux horaires d'ouverture de la médiathèque.
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0: Avec Destination Santé, Emmanuel Ducreuset.
1: Bonjour à tous. Un accident de la route, une chute, un mauvais coup et la tête qui bascule vers l'arrière, puis vers l'avant, c'est ça le coup du lapin. Est-ce grave? Quel est le traitement le plus courant? En anglais, le coup du lapin se dit « whiplash », que l'on pourrait traduire par « coup de fouet ». Cela traduit parfaitement ce que l'on ressent lorsque survient cette cervicalgie post-traumatique ou entorse cervicale. Le coup du lapin est causé par un mouvement brusque de la tête en arrière, en avant ou sur les côtés. L'origine la plus fréquente est un accident de voiture. Mais un choc à la tête lors d'une pratique sportive comme la boxe ou le rugby peut aussi être responsable. Les douleurs sont musculaires ou ligamentaires. Elles sont accompagnées d'une raideur du cou et d'une difficulté à bouger la tête. Dans les jours qui suivent le traumatisme, des maux de tête, des vertiges, des acouphènes, des spasmes, des douleurs dans les épaules et les bras, au niveau des lombaires ou du dos, peuvent survenir. Contrairement à ce que l'on pourrait croire, l'immobilisation du cou via le port d'une minerve ne sera d'aucun secours. Il convient de garder le cou mobile. Après le choc, si cela est possible, refroidissez la zone douloureuse. Les jours suivants, évitez la position assise prolongée. Parlez-en aussi à votre médecin. Il pourra vous prescrire des antalgiques ou des anti-inflammatoires pour soulager la douleur. Autre option, la manipulation. Un kinésithérapeute, un ostéopathe ou un chiropracteur pourra vous aider à retrouver de la mobilité. Là encore, demandez conseil à votre médecin. Notez enfin que dans la majorité des cas, la guérison se fait en quelques jours, voire semaines.

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1: C'est l'heure de l'éphéméride de ce 14 août. Bonne fête Évrard, Arnold, Maximilia. Leur couleur le violet, leur chiffre le 5. Les naissances du 14 août. Thomas Sisley, l'humoriste et acteur. Romane Boranger, l'actrice. David Hallyday, le chanteur. Emmanuelle Béard, l'actrice. Magic Johnson, le basketteur. En 1927, Roger Carrel, le comédien. Sa personnalité majeure est le doublage de voix. En 1926, René Goscinny, le dessinateur, l'un des pères d'Astérix le Gaulois. Et en 1913, Franck Pourcel, le compositeur et chef d'orchestre. Les décès, en 2010, Abbey Lincoln, la chanteuse de jazz, compositrice, parolière et comédienne. En 1988, Enzo Ferrari, le constructeur automobile italien. En 1972, Pierre Brasseur, le comédien. En 2021, un séisme de magnitude 7,2 secoue Haïti, faisant près de 2200 morts et 5700 blessés. En 2018, à Gênes, en Italie, le viaduc Morandi de l'autoroute s'effondre, faisant 43 morts et 15 blessés. En 2007, des attentats dans le nord de l'Irak font au moins 250 morts et 350 blessés. En 1973, c'est la fin des combats en Indochine. En 1965, le cinéaste Roger Vadim épouse l'actrice Jeanne Fonda. En 1945, c'est la fin du procès du maréchal Pétain, condamné à mort pour la collaboration. Sa peine sera commuée en détention à vie. En 1830, c'est la séparation en France de l'Église et de l'État. En 1893, la France est le premier pays à introduire l'immatriculation des automobiles instaurée par le préfet de police Louis Lépine. Le dicton « À la mi-août, les noix ont le ventre roux » et « À la mi-août, les chats font des dégâts partout ».

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1: L'hôtel-restaurant du Rouge Gazon à Saint-Maurice qui va reprendre ses activités est à la recherche d'un chef cuisinier pour un poste en CDI à 39 heures par semaine. Pour postuler, on vous demande 2 ans d'expérience. Et puis l'équipe de l'hôtel-restaurant du Rouge Gazon recherche également un aide cuisinier. Là, c'est pour un contrat à durée déterminée de 6 mois à 35 heures par semaine, un poste ouvert aux débutants. L'hôtel des Bains, situé à Gérardmer, est à la recherche d'une femme de chambre, employée polyvalente, pour un poste en CDI à 35 heures par semaine, et c'est ouvert aux débutants. La municipalité de la Bresse est à la recherche d'un adjoint technique de bâtiment. C'est pour un contrat à durée déterminée de 6 mois à 35 heures par semaine. Ce poste est à pourvoir à partir du 15 septembre. On vous demande 6 mois d'expérience avec formation CAP, BEP ou équivalent dans les travaux publics. La Courtine à Remiremont est à la recherche d'un infirmier pour un poste en CDI à 35 heures par semaine. Pour postuler, on vous demande au moins 1 an d'expérience avec formation Bac plus 3 plus 4 et diplôme d'infirmier. Grand Moulin Auto à Saint-Étienne-les-Remiremont est à la recherche d'un dépanneur remorque et véhicule léger pour un poste en CDI à 39 heures par semaine. C'est ouvert aux débutants, titulaires du permis B et C. Et puis toujours avec Grand Moulin Auto à Saint-Étienne, un mécanicien service rapide auto est recherché pour un CDI à 39 heures par semaine, poste ouvert aux débutants, titulaires du permis. Sur Saint-Étienne-les-Remiremont, une conseillère de vente pour l'enseigne Kiabi est recherchée. C'est pour un contrat à durée déterminée de 3 mois, à temps partiel, 25 heures par semaine. Prise de poste à partir du 1er septembre. 1 an d'expérience dans la vente est demandé. À Saint-Nabor, un plombier chauffagiste est recherché pour un poste en CDI à 40 heures par semaine. Alors, c'est un poste qui est accessible. Les débutants avec SCAP, BEP ou équivalent en chauffage. Sur la commune d'Éloie, on recherche un agent d'exploitation en transport routier de marchandises pour un poste en CDI à 43 heures par semaine. 2 ans d'expérience sont demandés avec également le CACES chariot élévateur. À Arches, on vous propose un poste d'aide conducteur pour une mission intérimaire de 10 mois à 35 heures par semaine. Vous travaillerez en papeterie pour la préparation de bobinage. On vous demande également le CACES R485 ainsi que 4 ans d'expérience. À Arches, on vous propose un poste en alternance pour un contrat d'apprentissage en tant qu'apprenti animateur péri et extrascolaire. C'est pour un CDD de 12 mois à 35 heures par semaine.
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0: Bonjour à tous, nous fêtons Évrard aujourd'hui. Alors, quoi de neuf du côté des astres ?
1: Bélier, n'hésitez pas à faire un bilan de vos amitiés et à récompenser ceux qui sont toujours là pour vous.
0: Taureau, Cupidon vous accompagnera toute la journée, alors profitez-en un maximum.
1: Les Gémeaux, que d'énergie, vous montrerez de quoi vous êtes capable.
0: Cancer, mettre les bouchées doubles, c'est bien, mais gardez-vous quand même du temps pour souffler un peu.
1: Lion, vous avancez seul, vous ne pourrez pas compter sur le soutien de certaines personnes.
0: Vierge, côté carrière, vous devrez peut-être faire des concessions. Soyez attentif à cela.
1: Balance, vous êtes en quête de dépaysement. Et oui, besoin de bouger, de voyager.
0: Scorpion, si vous voulez rester efficace, n'ayez pas peur d'innover.
1: Les Sagittaires, les bonnes idées ne manqueront pas et le plus difficile sera de les mettre en application.
0: Capricorne, maîtrisez vos réactions.
1: Verseau, un problème du passé sera à résoudre aujourd'hui. Vous pourrez compter quand même sur le soutien d'une personne si besoin.
0: Enfin, Poisson, au travail, soyez organisés, concentrés et vous réussirez. Bonne journée à tous, à demain.

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0: Vous avez choisi les bonnes fréquences. Vous êtes sur l'ensemble de nos centres émissions, le 98.8, le 105.9, le 101.8 et peut-être bientôt d'ailleurs une autre. Bon, alors, et aujourd'hui, donc, pour 2 heures d'émission de programme en commun spécial été. Et aujourd'hui, nous sommes le vendredi 14, la veille du 15, dites donc. Vendredi 14 août et le soleil s'est levé à 6h41 et nous nous retrouvons d'ailleurs tout à l'heure, je vous en donnerai un petit peu plus avant 8h.
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0: La vie au pays des lacs, Gérardmer, la Moselotte et la Bresse, l'accueil des vacanciers, c'est à Cornimont le lundi dès 18h30 à la salle des fêtes, à la Bresse lundi également de 10h à midi devant l'office de tourisme et à Vanier le lundi de 10h à midi dans l'office de tourisme. Des rendez-vous aussi avec l'exposition de l'association Art et Tradition Populaire Jérômois. C'est jusqu'au mercredi 19 août. Les caricatures de Jean Grossier, vous les découvrirez, c'était celle à l'époque, dans les années 70, des journaux, les annonces des Hautes-Vosges, alors qu'il voulait créer une édition, l'écho du pays des lacs, et c'était pour contrer l'écho des Vosges à l'époque. Alors, il y a les poids et mesures, les outils insolites, et vous découvrirez notamment les fameux thermomètres de Bussan. C'est de Vincent Baudin et Jean-Pierre Stocchetti. Et c'est à l'espace Tilleul, salle Jean Grossier, mais c'est donc au rez-de-chaussée de l'espace Tilleul. Et c'est donc tout au long de cette semaine et après. Les veillées interculturelles de la chapelle de Travexin, avec des rendez-vous, notamment justement aussi le mercredi 19 août, on parlera Ukraine. On écoutera l'Ukraine avec Uliana Oborchevska et Sofia Leitcha, ça se prononce certainement pas comme cela. Le mercredi 26 août, ce sera la Géorgie avec Alexandra Koteka et Tomas Vidbovski. Et le mercredi 2 septembre, la Bulgarie avec Milena Zeliakova et un atelier participatif associé de la cuisine géorgienne avec Alexia, mercredi, jeudi 26 et 27 août en journée, et la cuisine du monde également avec Alexia, les 5 et 6 septembre, donc là, nous n'y sommes pas encore. Une veillée ukrainienne sont les grandes veillées qui auront lieu donc lors de toutes ces journées, avec Alexandra Koteka et Tomas Vibowski, jeudi 27 août à 20h, et veillée du monde, ce sera le dimanche 6 septembre. Et puis bienvenue aux vacanciers également, tout à l'heure, mais à Saulsur, c'est le mardi à 18h30. Ça change d'ailleurs de l'ordinaire. Et jusqu'au 23 octobre, droit des femmes au fil du temps, portrait de Vosgienne, c'est au musée, avec les archives départementales, musée textile de Ventron.
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0: Laurent Voulzy, Jésus, 7h07, c'est le samedi 29 août que sera organisé le bal des pompiers, animation par Platinium, Danse Moderne Academy, Bande à l'art, Petite Restauration et Flammenkuch au Palais des Congrès dès 19h. Et c'est offert par la ville de Remiremont. Normalement, il y a un feu, mais pour l'instant, c'est en suspens.
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0: C'est Michael Brothers, Asleep from Day.

The Chemical Brothers, Asleep from Day, 7h14. Et j'ai des infos, informations paroissiales. Et oui, sachez que demain samedi 15 août, il n'y a pas de messe à 18h à Saint-Nabor. Dimanche 16 août, 20e dimanche du temps ordinaire, la messe est à 9h à Saint-Étienne et à 10h30 à Remiremont. Et donc voilà pour les rendez-vous. Puis je vous rappelle qu'il y aura un peu des festivités le dimanche 30 août à l'abbatiale à partir de 10h30, ce sera la messe, mais ce sera le départ des prêtres actuels Claude Duru et Joseph Chumin Toaï. Voici sur Radio des Ballons, avant de retrouver Guillaume et son histoire du jour, Elias, mon désamour.

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1: Aujourd'hui, le portrait du jour est consacré à un cycliste aussi talentueux que contesté, aussi brillant et charismatique que mystérieux. Nous allons parler de Marco Pantani. Ce coureur a poussé ses premiers cris le 13 janvier 1970 à Cesena, en Émilie-Romagne, dans le nord-est de la botte italienne. Pas encore de bandana fixé sur le crâne rasé, pas encore la boucle d'oreille attachée au lobe. Marco Pantani effectue ses débuts en pro en 1992 et il n'attend pas pour briller sur les routes et des plus grandes courses cyclistes du monde. En 1994, les projecteurs du monde entier se braquent sur lui quand il enlève deux étapes d'affilée dans le Giro, terminant deuxième de ce même tour avant de grimper sur la troisième marche du podium du Tour de France, échippant par la même occasion le maillot de meilleur jeune. Grimper, il va d'ailleurs en faire sa spécialité. Impressionnant de facilité, quand la montagne s'élève, il dégoûte parfois son adversité. Troisième du Tour de France en 1997, l'année suivante, le Pirate, comme il fut surnommé, dont le look est désormais une marque de fabrique, va vivre son apogée. Drôle d'apogée d'ailleurs, plus précisément, il remporte le Giro et se présente comme favori sur la grande boucle. Cependant, ce ne sera guère une édition du Tour de France comme les autres. Le Tour 98, gangréné par les affaires de dopage et d'autres scandales en tout genre, Pantani fera fi de tout cela pour s'adjuger le doublé Giro Tour de France. Mais celui qui en 1995 a déjà été inquiété pour dopage va voir son image davantage écornée. En 1999, avec des soupçons, puis finalement quelques années plus tard, une suspension à la fin de sa carrière. Les dernières victoires probantes de Pantani sont enregistrées dans le Tour 2000 qu'il quittera avant la 17e étape. Il meurt seul dans une chambre d'hôtel en Italie d'une overdose de cocaïne en 2004, un pirate à la dérive qui espérait voguer sur un océan de gloire. Allez, on se donne rendez-vous demain pour d'autres histoires d'un jour avec Mémoire Sport.

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1: Icar est le fou et le roi. À 7h21, l'association Art Tradition Populaire Jérômois propose son exposition à Gérard May. C'est jusqu'au 19, profitez-en. Caricature de Jean Grossier, poids et mesures, outils insolites de Vincent Baudin et Jean-Pierre Stocchetti à l'espace Tilleul, salle Jean Grossier. Et donc, allez voir cette exposition. L'entrée en est gratuite. Bonne journée à toutes et à tous avec Tom Kazak dans quelques instants à les courses. Voici Justin.

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2: Bonjour, bonjour à tous. 14 concurrents âgés de 4 et 5 ans n'ayant pas gagné 75 000 euros. Rendez-vous dans le prix Fabien Rossolini à l'occasion du Quintet Plus de ce vendredi 14 août 2026. Disputé sur les 2050 mètres du parcours corde à droite, le départ autostart sera donné vers 20h15. En tête de notre sélection, le 12, Marvelous Pia, confié à Mathieu Mautier pour l'occasion. Sage, elle peut l'emporter. Suivi du 7, l'intouchable, qui revient dans sa discipline de prédilection avec de logiques ambitions. Le 11, Mystic Dave, de nouveau déféré des quatre pieds. Le 4, My Darling Durist, idéalement placé derrière les ailes de la voiture. Et enfin, le 10, Must Dream, même avec le numéro 10, il peut prendre une place dans la bonne combinaison. Il complétera notre sélection. Une sélection que vous pouvez retrouver sur ma chaîne YouTube Tom Kazak, les pronostics hippiques avec mes dernières minutes. Donc notre choix aujourd'hui, premier le 12, Marvelous Pia. Second le 7, l'intouchable. Troisième le 11, Mystic Dave. Quatrième le 4, My Darling Durist. Cinquième le 10, Must Dream. Le second choix le 3, le 13 et le 2. Et à vous la fortune.
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0: L'hôtel-restaurant du Rouge Gazon à Saint-Maurice qui va reprendre ses activités est à la recherche d'un chef cuisinier pour un poste en CDI à 39 heures par semaine. Pour postuler, on vous demande 2 ans d'expérience. Et puis l'équipe de l'hôtel-restaurant du Rouge Gazon recherche également un aide cuisinier. Là, c'est pour un contrat à durée déterminée de 6 mois à 35 heures par semaine. Un poste ouvert aux débutants. L'hôtel des Bains, situé à Gérardmer, est à la recherche d'une femme de chambre, employée polyvalente, pour un poste en CDI à 35 heures par semaine. Et c'est ouvert aux débutants. La municipalité de la Bresse est à la recherche d'un adjoint technique et de bâtiment. C'est pour un contrat à durée déterminée de 6 mois à 35 heures par semaine. Ce poste est à pourvoir à partir du 15 septembre. On vous demande 6 mois d'expérience avec formation CAP, BEP ou équivalent dans les travaux publics. La Courtine à Remiremont est à la recherche d'un infirmier pour un poste en CDI à 35 heures par semaine. Pour postuler, on vous demande au moins 1 an d'expérience avec formation Bac plus 3 plus 4 et diplôme d'infirmier. Grand Moulin Auto à Saint-Étienne-les-Remiremont est à la recherche d'un dépanneur remorque et véhicule léger pour un poste en CDI à 39 heures par semaine. C'est ouvert aux débutants, titulaires du permis B et C. Et puis toujours avec Grand Moulin Auto à Saint-Étienne, un mécanicien service rapide auto est recherché pour un CDI à 39 heures par semaine, poste ouvert aux débutants, titulaires du permis. Sur Saint-Étienne-les-Remiremont, une conseillère de vente pour l'enseigne Kiabi est recherchée. C'est pour un contrat à durée déterminée de 3 mois, à temps partiel, 25 heures par semaine. Prise de poste à partir du 1er septembre. 1 an d'expérience dans la vente est demandé. À Saint-Nabor, un plombier chauffagiste est recherché pour un poste en CDI à 40 heures par semaine. Alors, c'est un poste qui est accessible. Les débutants avec CAP, BEP ou équivalent en chauffage. Sur la commune d'Éloie, on recherche un agent d'exploitation en transport routier de marchandises pour un poste en CDI à 43 heures par semaine. 2 ans d'expérience sont demandés avec également le CACES chariot élévateur. À Arches, on vous propose un poste d'aide conducteur pour une mission intérimaire de 10 mois à 35 heures par semaine. Vous travaillerez en papeterie pour la préparation de bobinage. On vous demande également le CACES R485 ainsi que 4 ans d'expérience. À Arches, on vous propose un poste en alternance pour un contrat d'apprentissage en tant qu'apprenti animateur péri et extrascolaire. C'est pour un CDD de 12 mois à 35 heures par semaine.
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titres de Vosges Matin à la une, la sécheresse déterre obus et grenades. En quelques jours, la sécheresse a fait ressurgir en effet obus et grenades dans plusieurs communes des Vosges. Face à ces vestiges, parfois encore dangereux, les autorités rappellent une règle essentielle, ne jamais les manipuler et prévenir immédiatement les secours. Photo d'illustration de Jean-Baptiste Martin. Et Épinal, page 4, attaque au couteau. L'hôpital de Ravenel précise les faits. Au Ménil, page 6, ressources en eau, une alerte majeure. Photo d'Éric Thiébault. Météo, page 4, un séisme de magnitude de 3,7 secoue les Vosges hier. Photo d'illustration de Lionel Vadan. Alors, et demain, un message en direction des lecteurs. En raison de l'Assomption, le journal ne paraîtra pas. Et pour rester informé, consultez le site www.vosgesmatin.fr. Le journal de Saint-Dié, Remiremont ou d'Épinal, La Plaine, avec Martine en photo, à Gérard May. On l'embrasse, une exposition rend hommage à Jean Grossier, photo de Jean-Martin Ferrari, correspondant du journal. À Liézé, après la réhabilitation, le four du curé réussit sa première tournée. Et voilà pour l'actualité, nous retrouverons les quotidiens lundi. Bonne journée avec Radio des Ballons et avec Blue Moon, Shanana.

0: Shanana Blue Moon, 7h37.
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0: C'est le marché aux puces de Bussan ce samedi 15 août, donc demain, Halle de la Mouline de 6h30 à 17h. Et peut-être encore vous inscrire, ça j'en sais rien. Buvette et petite restauration sur place est évidemment indispensable dans ces cas-là. Voici Sech Adelante.
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0: Setch Adelant, 8h moins 20 carrément.
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0: Et la fête de village ce 14 août. Et oui, c'est aujourd'hui la fête de village avec Pouxeux et Germainil à partir de 18h30, stade de Pouxeux. Et c'est gratuit pour la kermesse pour les enfants, buvette sur place, restauration également sur place, suivi d'une soirée DJ de folie, nous annonce-t-on, animation de début de soirée par les associations locales, musique et dance. Il y en aura pour tous les goûts et surtout toutes les générations. Et l'entrée est gratuite, merci à l'intelligence artificielle. Eddie Mitchell sur Radio des Ballons sur la route de Memphis.

0: Mitchell. On espère qu'il va mieux sur la route de Memphis. 7h43.
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0: Et c'est exceptionnel aujourd'hui, vendredi. D'habitude, je vous donne ça le samedi, mais là, comme demain, ce sera le jour férié et ce sera autre émission. Eh bien, les naissances de la semaine, nos nouveaux auditeurs, Brigitte, eh oui, de Jean Gnoleba et de Victorine Kinomi de Remiremont, Elia de Dimitri Lambolaise et de Catherine Schmitt de Fraisse, Jules de Boris Papelier et Louise Aran de Plombières, Lila de Valentin Leroy et Léa Moujol de Rochesson, Milan de Johan Rodelet et Océane de Lecluse de Remiremont, Oscar de Boris Papelier et de Louise Aran de Plombières. Et voici sur Radio des Ballons, Auria, soirée mondaine.

0: Victoria, soirée mondaine, 7h49, et nous sommes la veille du 15, et oui, c'est le, mais je plus, vendredi 14 août, j'étais perdu là, hein, mais oui, c'est vrai que demain le 15 c'est un samedi, et nous fêtons Évrard aujourd'hui, mais aussi Alfred, et le soleil s'est levé à 6h41, il se couchera à 21h et quelques 9 minutes, il n'y a plus d'éclipse.
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0: Que s'est-il passé un 14 août en 1284? C'était Philippe IV de France et Jeanne Ier de Navarre qui se mariaient. En 1917, la République de Chine déclare la guerre à l'Empire allemand. En 1941, naissance de la Charte de l'Atlantique ayant pour vue l'internationalisation des quatre libertés de Roosevelt. En 1947, le Pakistan déclare son indépendance. En 1952, emploie pour la première fois de l'expression « tiers-monde », terme imaginé par Alfred Sauvy, démographe et économiste français, pour désigner les pays les moins avancés en termes d'économie et de niveau de vie. Bon, maintenant il y en a aussi le quart-monde, je ne sais pas si c'est des meilleurs. Bon, allez, n'insistons pas. En tous les cas, voilà, c'est dit, Pépé, t'as pas ton dentier en ce moment. Non. Alors, tu peux me garder mon paquet de bonbons. Et voici un souvenir, c'est celui... Un souvenir, non, il le relance en ce moment. David Hallyday, tu ne m'as pas laissé le temps. Bon anniversaire, David.

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4: Bonjour à tous, nous fêtons Évrard aujourd'hui. Alors, quoi de neuf du côté des astres ?
5: Bélier, n'hésitez pas à faire un bilan de vos amitiés et à récompenser ceux qui sont toujours là pour vous.
4: Taureau, Cupidon vous accompagnera toute la journée, alors profitez-en un maximum.
5: Les Gémeaux, que d'énergie, vous montrerez de quoi vous êtes capable.
4: Cancer, mettre les bouchées doubles, c'est bien, mais gardez-vous quand même du temps pour souffler un peu.
5: Lion, vous avancez seul, vous ne pourrez pas compter sur le soutien de certaines personnes.
4: Vierge, côté carrière, vous devrez peut-être faire des concessions. Soyez attentif à cela.
5: Balance, vous êtes en quête de dépaysement. Et oui, besoin de bouger, de voyager.
4: Scorpion, si vous voulez rester efficace, n'ayez pas peur d'innover.
5: Les Sagittaires, les bonnes idées ne manqueront pas et le plus difficile sera de les mettre en application.
4: Capricorne, maîtrisez vos réactions.
5: Verseau, un problème du passé sera à résoudre aujourd'hui. Vous pourrez compter quand même sur le soutien d'une personne si besoin.
4: Enfin, Poisson, au travail, soyez organisés, concentrés et vous réussirez. Bonne journée à tous, à demain pour un nouvel horoscope.
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Il est 8h et après l'actualité, nous jouerons et nous irons donc parler avec Gérard Mollard de l'organisation OTIO de ce 15 août avec pas de feu, mais avec un spectacle quand même. L'actualité en ce vendredi avant un week-end exceptionnel, celui du 15 août. Tremblement de terre de magnitude de 3,7 hier à 11h20. C'était en soirée bien sûr, ressenti plutôt en pleine Vosgienne comme un coup de tonnerre et un tremblement. Beaucoup d'habitants en ont été les témoins évidemment. Un tremblement ensuite donc à cette magnitude évidemment. Il ne doit pas y avoir de dégâts. Il faut aussi savoir que l'Etna, lui, est en éruption, donc la Terre nous rappelle pas mal de choses en ce moment. Nombreuses tombes vandalisées au cimetière de Saulsure. Ceci s'est passé pendant la nuit de mercredi à jeudi et l'éclipse n'y est pour rien. Le cimetière fermé doit ouvrir à nouveau aujourd'hui, mais c'est de plus en plus courant dans les cimetières. Enfin, peut-être qu'on va annoncer qu'on va mettre des caméras pour surveiller les morts. L'homme qui a 45 ans, armé d'un couteau, qui a semé la panique au centre d'Épinal mercredi, cet homme qui a tenu ensuite des propos incohérents, a rejoint le centre psychiatrique de Ravenel. Alerte eau au Ménil, plus d'eau à Ventron. L'on commence à pomper dans le lac à Gérardmer. C'est la cata. Des pluies sont annoncées ces prochains jours, mais pas en abondance. Et les questions, beaucoup de questions se posent et du côté du monde politique, on n'y répond pas. Pas de Vosges matin demain, c'est le 15 août. Un show laser va remplacer le feu d'artifice au Tillon. Le feu de Gérardmer, lui, est annulé. Rappel aussi, celui de Remiremont, mais c'était en juillet, est repoussé pour la fin août. Décès d'un pote à nous, c'était Edmond Gershwin Denhammer, 97 ans. Ses obsèques ont lieu mercredi à 15h à la chapelle du cimetière central de Mulhouse. Il était notamment un pote des mots. Suzanne Schwarzwalder, née Adam, 94 ans, de Chenilly-Ménil, obsèques jeudi à 14h à la maison funéraire Saint-Michel à Épinal. Michel Picard, né Homesser, 94 ans, obsèques mardi à 16h à l'église de La Bresse. Et puis les obsèques de Sylviane Arnoux, née Bernier, 70 ans, ce vendredi à 14h30 à l'église du Val d'Ajol. Guy Aubigny, 92 ans, ce vendredi à 10h à l'église de Ventron. Ginette Germain, née Velté, 94 ans, ce vendredi à 14h30 à l'église de Cornimont. Carole Pierrel, née Rocanière, 70 ans, ce vendredi à 14h30 au funérarium de Gérardmer. Du sport avec les championnats d'Europe de natation à Saint-Denis. Troisième médaille hier au 100 mètres papillon pour Maxime Grousset. Première médaille pour Marie-Ambre Molu en argent au 50 mètres d'eau. Et la retraite annoncée pour Florent Malaudou. Il a 35 ans. C'est un hommage qui va lui être rendu. En athlétisme, les championnats d'Europe à Birmingham, cela, Alice Finot en argent en 3000 mètres steeple, Marie-Julie Bonin en argent à la perche, Clémence Beretta en piste. Demain, samedi, dès 8h30, vous pouvez regarder la télé. Ce vendredi, du soleil de 17 à 38 degrés, ça ne change pas. Demain, samedi, soleil et un peu plus de nuages, des orages et de petites pluies possibles de 18 à 36 degrés. Dimanche, des orages de 18 à 32 degrés. Lundi, le temps va rester orageux de 16 à 28 degrés. Mardi, deux petites pluies sont très probables de 15 à 28 degrés. L'actualité sur Radio des Ballons va aussi prendre un petit peu de repos en ce week-end du 15 août. Alors, bon week-end du 15 août sur Radio des Ballons.

entrée pour le parc de Veserlin, une autre pour, c'est un passe-même pour les musées de Haute-Saône dans Château-Lambert, une entrée pour la volerie des Aigles, une pour la ferme Aventure, et tout ça en package, hein. Une pour Bolder, le bois des Lutins, et puis Sigolande aussi, une entrée gratuite enfant, celle-là, une entrée adulte pour la volerie des Aigles, ainsi qu'une entrée, si je ne me trompe, enfant, il y a les deux, et puis la montagne des singes aussi, une entrée de musée d'art militaire de Vincey, la ville de Champagné avec son musée de négritude, Didyland aussi, et la ferme Aventure, ouais, je l'ai déjà dit, enfin vous gagnez. Plein de choses finalement. Et voici bien le titre. Vous connaissez tous ce chanteur, on entend un petit peu moins en ce moment, mais c'est un grand de la chanson. 03 29 28 10 34, c'est parti. Qui chante ?

0: Bravo, c'était Bernard Lavilliers avec son fameux titre Stand the Ghetto, 8h09. Et nous retrouvons Gérard Mollard. Et puis ensuite, il y aura plein de bonnes choses, hein, Velvet Underground, Collectif Métissé, Riviera, j'en passe des meilleurs. Avec nous ce matin, Gérard Mollard. Vous le connaissez tous, il est non seulement donc en conseil municipal, mais aussi le président d'Animtio, même quand on a nous dit que c'est le contraire. Alors, Gérard, bonjour.
1: Bonjour Raymond.
0: Alors, c'est bien sûr pour parler du 15 août, parce que le 15 août va être un petit peu modifié, mais finalement le 15 août va bien exister, ce sera une soirée folle.
1: Oui, alors suite aux arrêtés préfectoraux d'interdiction de feu et de barbecue, donc nous on a pris la décision de continuer la soirée du 15 août en fait par un grand show laser sur un thème musical, donc ça c'est quelque chose qui pourra être à innover encore un peu plus les soirées remplacement des feux d'artifice, parce qu'aujourd'hui on est dans une phase de sécheresse qui est plutôt assez élevée, donc on essaie de trouver des solutions pour remplacer tout ce qui a rapport avec les incendies, quoi.
0: Ouais, alors donc, qu'est-ce que tu vas proposer? Enfin, tu passes à l'organisateur, hein, parce que c'est aussi avec la commune. Ah bah, t'es les deux casquettes, donc c'est parfait. Qu'est-ce qui va être proposé tout au long de la soirée?
1: Alors, déjà principalement, il y aura déjà un show laser sur thème musical, donc organisé par JSE, qui nous ont concocté en dernière minute un spectacle laser. Donc on va voir ce qu'il va nous présenter, ça va être pour nous la surprise aussi. Mais je pense que les connaissants, ils sont très forts sur ce domaine-là, donc c'est leur métier. Et puis on a aussi une soirée animée par Vent d'Est. Donc là, je pense aussi que ça va être une super soirée parce que je sais comment ils travaillent et ils vont nous concocter quelque chose de plutôt sympa aussi.
0: Les soirées laser, c'est l'avenir.
1: Je pense que c'est l'avenir aujourd'hui. Laser, drone et beaucoup de choses comme ça qui sont aujourd'hui d'actualité. Donc il faut qu'on passe à ce niveau-là pour essayer d'apporter un spectacle et une animation dans une commune telle que la nôtre.
0: Alors le 15 août, c'est un vendredi. C'est bien
1: non,
0: ça?
1: Non, c'est un samedi cette année.
0: Ah, c'est un samedi.
1: C'est un samedi, oui.
0: Donc ça m'a fait un gros week-end. Moi, j'avais espéré 3 jours, mais c'est raté. Et ça commence à quelle heure?
1: Alors, le début du spectacle, il sera à 22h30, je veux dire, les lasers. Mais nous, on a la partie intendance, donc tout ce qui est sandwich, boisson et compagnie. Nous, on met en place à partir de 18h. Les gens qui veulent être sur place aux alentours de 18h, il n'y a pas de souci. On aura du personnel sur le site. Et il y a tout un cheminement de parking qui sont prévus comme l'an passé, à proximité des feux pour pouvoir accéder sur le site.
0: Et c'est gratuit, hein?
1: Et c'est totalement gratuit, donc c'est offert par la commune et beaucoup d'aide de la commune grâce à Madame le maire qui nous autorise beaucoup d'aide par rapport aux services techniques, par rapport aux services communaux, par rapport aux élus. Donc c'est vrai qu'on a quelque chose qui est plutôt... on a une commune qui est dynamique.
0: Donc c'est au bord de l'étang de chaume, bien sûr, comme toujours.
1: Tout à fait, c'est toujours au bord de l'étang de chaume, donc un site qui est plutôt agréable et plutôt sympa pour faire des soirées de ce type. Donc il y a le camping à côté, il y a de la place autour de l'étang, donc on peut attirer quand même un maximum de monde pour cette soirée. Étant donné qu'il n'y a pas d'autres feux d'organiser, hein, j'ai vu Gérard Maire avait carrément annulé leur feu, mais nous on va essayer de maintenir cette solution pour voir l'impact que ça peut avoir sur divers communes de la vallée.
0: Alors si on arrive à pied, en voiture ou à vélo, c'est pas un problème, mais en voiture on fait comment?
1: Alors en voiture il y a les parkings, tous les parkings qui sont en proximité, parking du Leclerc, de la mairie, du Lidl, parking des mecs qu'on a mis en place, donc c'est un espace de prêt qui est plutôt accessible facilement et on peut mettre entre 500 et 700 voitures, donc on a quand même une capacité de stationnement qui est plutôt élevée, à proximité aussi de la piscine, on a toute une partie au niveau de la piscine et comme il n'y a pas de feu, il y a moins de zones de sécurité, donc on optimisera les espaces pour pouvoir garer tous les spectateurs qui seront là.
0: Sinon qu'il y avait tout de même un petit peu d'invités.
1: Oui, Alors, on a la chance de recevoir notre Miss Vosges Camille 2026, donc c'est une présence qui est plutôt sympathique. L'année dernière, on avait eu Ambre de Verte qui était présente aussi l'année dernière, donc cette année, j'ai redemandé à la nouvelle Miss Vosges de venir, et normalement, on devrait avoir aussi les Miss 15-17 ans et Miss Foire au Beignet. J'ai toujours pas de réponse pour l'instant, mais je pense qu'on devrait avoir quelques personnalités qui seront présentes lors de cette soirée.
0: Merci Gérard, je crois qu'on a presque tout dit.
1: Tout à fait. Ouais.
0: Rendez-vous à samedi.
1: Rendez-vous 15 août. Merci.
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1: C'est l'heure de l'éphéméride de ce 14 août. Bonne fête Évrard, Arnold, Maximilia. Leur couleur le violet, leur chiffre le 5. Les naissances du 14 août, Thomas Sisley, l'humoriste et acteur. Romane Boranger, l'actrice. David Hallyday, le chanteur. Emmanuel Béard, l'actrice. Magic Johnson, le basketteur. En 1927, Roger Carrel, le comédien. Sa personnalité majeure est le doublage de voix. En 1926, René Goscinny, le dessinateur, l'un des pères d'Astérix le Gaulois. Et en 1913, Franck Pourcel, le compositeur et chef d'orchestre. Les décès, en 2010, Abel Lincoln, la chanteuse de jazz, compositrice, parolière et comédienne. En 1988, Enzo Ferrari, le constructeur automobile italien. En 1972, Pierre Brasseur, le comédien. En 2021, un séisme de magnitude 7,2 secoue Haïti, faisant près de 2200 morts et 5700 blessés. En 2018, à Gênes, en Italie, le viaduc Morandi de l'autoroute s'effondre, faisant 43 morts et 15 blessés. En 2007, des attentats dans le nord de l'Irak font au moins 250 morts et 350 blessés. En 1973, c'est la fin des combats en Indochine. En 1965, le cinéaste Roger Vadim épouse l'actrice Jeanne Fonda. En 1945, c'est la fin du procès du maréchal Pétain, condamné à mort pour la collaboration. Sa peine sera commuée en détention à vie. En 1830, c'est la séparation en France de l'Église et de l'État.

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0: L'actualité en ce vendredi avant un week-end exceptionnel, celui du 15 août. Tremblement de terre de magnitude de 3,7 hier à 11h20. C'était en soirée bien sûr, ressenti plutôt en pleine Vosgienne comme un coup de tonnerre et un tremblement. Beaucoup d'habitants ont été les témoins évidemment. Un tremblement ensuite donc à cette magnitude évidemment. Il ne doit pas y avoir de dégâts. Il faut aussi savoir que l'Etna, lui, est en éruption, donc la Terre nous rappelle pas mal de choses en ce moment. Nombreuses tombes vandalisées au cimetière de Saulsur. Ceci s'est passé pendant la nuit de mercredi à jeudi et l'éclipse n'y est pour rien. Le cimetière fermé doit ouvrir à nouveau aujourd'hui, mais c'est de plus en plus courant dans les cimetières. Enfin, peut-être qu'on va annoncer qu'on va mettre des caméras pour surveiller les morts. L'homme qui a 45 ans, armé d'un couteau, qui a semé la panique au centre d'Épinal mercredi, cet homme qui a tenu ensuite des propos incohérents, a rejoint le centre psychiatrique de Ravenel. Alerte eau au Ménil, plus d'eau à Ventron. L'on commence à pomper dans le lac à Gérardmer. C'est la cata. Des pluies sont annoncées ces prochains jours, mais pas en abondance. Et les questions, beaucoup de questions se posent et du côté du monde politique, on n'y répond pas. Pas de Vosges matin demain.
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0: interculturelle qui vont se dérouler à la chapelle de Trévexin de Corniment avec la troupe IPAC qui organise tout cela. Alors justement, ben, j'ai plusieurs membres de la troupe avec moi aujourd'hui et je vais vous laisser vous présenter tout simplement votre nom, votre fonction au sein de la troupe. Alors allez-y, qui veut commencer ?
1: Oui, alors moi c'est Chloé et je suis Chloé Louis. Je suis comédienne et chanteuse dans la troupe IPAC.
0: Très bien.
2: Bastien Gérard Lucchini, pareil, comédien et interprète de la troupe IPAC.
3: Violaine Bougie, je suis aussi comédienne et chanteuse avec la troupe IPAC.
4: Victor Parente, et pareil que mes camarades, chanteur, acteur pour la troupe IPAC.
5: Et je vais me répéter une cinquième fois, mais Mathieu Fernandez, aussi interprète, comédien et chanteur dans la troupe.
0: Alors, tout d'abord, on va faire connaissance avec la troupe IPAC. Qu'est-ce que ça signifie, IPAC ? Comment cette troupe est née ? Racontez-moi tout. Qui veut parler en premier ?
5: Alors, IPAC, c'est déjà un acronyme qui est pour International Presence Arts Center, qui est
1: le Centre international des arts de la présence.
5: Oui, voilà. Et donc, c'est en anglais parce que justement, on est une troupe rurale internationale. Ça veut dire qu'on est implanté dans les Vosges. Donc là, on a le siège qui est à Gerbamont. Et donc, une partie de la troupe vient des Vosges et est née dans les Vosges et travaille ici.
0: Ah, finalement, tout proche alors.
5: Voilà, juste à côté d'ici. Et on est une troupe internationale parce qu'en fait, les artistes qui composent la troupe viennent de partout dans le monde. Donc, on a des gens qui viennent donc pas mal de France quand même, beaucoup de Français. Mais aussi des Canadiens, un Iranien à un moment dans un spectacle, des Géorgiens, Polonais et de partout du monde. Et c'est dans ce cadre-là qu'on propose ces rencontres interculturelles et internationales sur le territoire.
0: Et la troupe, elle est née comment alors ?
5: Alors, la troupe au départ, la grosse activité, elle date de 2018, je dirais, par des rencontres qui se sont faites en Pologne, mais peut-être Violaine va en plus en parler parce qu'elle était vraiment au départ de ça.
0: D'accord, très bien.
3: La troupe au tout départ, elle est née de partenariats avec des artistes polonais. Il y a eu énormément d'ateliers de formation et elle est née du désir de faire se rencontrer différentes cultures à travers les arts, de pas être uniquement dans une culture du texte comme on est beaucoup en France, mais d'aller plutôt chercher comment les traditions de théâtre physique et de chant polyphonique pouvaient nous inspirer. Et donc elle est née vraiment dans cette dimension de formation au départ qui a réuni des artistes qui étaient aussi intéressés par cette façon de faire se rencontrer les différentes cultures et les différentes pratiques artistiques. Et ça a permis au fur et à mesure de constituer ce qui est maintenant la troupe, qui est composée d'artistes réguliers qui travaillent ensemble depuis maintenant 2021. La troupe est née en 2018, mais elle est constituée des artistes réguliers depuis 2021.
5: Oui. C'est vraiment par la formation en fait qu'on s'est rencontrés au départ. Donc Amandine Odino qui vient des Vosges et Edgar Alemani qui est le metteur en scène de la troupe sont ensemble et se sont rencontrés à cette occasion-là. Et en fait, en organisant des ateliers de chant polyphonique en France depuis la Pologne, etc. Ça a permis à ce que nous on se rencontre parce que nous artistes professionnels on a accédé à ces formations et petit à petit les spectacles sont nés comme ça où on a intégré la formation. Donc là d'entre nous par exemple il y en a qui sont là depuis plus ou moins longtemps, Violaine, Victor et moi par exemple ça fait même 5-6 ans maintenant qu'on est là.
1: Oui, et puis moi j'étais juste curieuse d'apprendre un peu le chant traditionnel, polyphonique, parce que c'est quand même un art populaire qui touche directement au cœur, quoi. Donc c'était vraiment quelque chose que j'avais envie de traverser moi-même en tant que interprète, mais aussi par curiosité comme ça. Et je me suis retrouvée embarquée dans cette folle aventure. Et maintenant je passe la plupart de mes mois dans les Vosges. Donc c'est formidable.
0: Ouais, donc vous êtes, vous l'avez dit tout à l'heure, en introduction, vous êtes aussi comédien, c'est ça ?
1: Oui, on vient principalement du théâtre.
0: Ouais, c'est ça. Ouais. D'accord. Et vous êtes alors, vous êtes professionnel, intermittent du spectacle, tous ?
5: Oui.
1: Oui,
5: c'est
1: on a
5: vraiment notre métier. On a tous, plus ou moins la casquette de comédien au départ. Alors, il y en a certains pour plus du théâtre physique au départ, d'autres des conservatoires, par exemple Violaine ou moi, la danse aussi beaucoup. Et à travers, dans cette troupe, en fait, on peut exprimer tout ça parce que nos spectacles sont multi-arts, en fait. Il y a du théâtre, du chant, des arts aussi visuels, je peux dire, et tout ça hors des théâtres. Oui. Donc, en fait, ça nous permet de mettre, avec toutes nos compétences et toutes nos... nos arts, on arrive à créer ces sortes de spectacles.
0: Vous pouvez finalement implanter n'importe quel lieu propice à votre art.
1: Oui, il n'y a pas très longtemps, on a joué dans une friche désaffectée, on a joué dans des églises, on a joué même à l'extérieur, dans des halles de marché. Enfin voilà, le but c'est en fait de venir à la rencontre des habitants et des habitantes et de pouvoir partager ça de façon conviviale, comme ces veillées qu'on aimerait organiser là, qui sont prévues pour
0: on va parler de la saison estivale. D'éveiller, mais j'aimerais savoir comment c'est vous êtes venu à accueillir des gens du monde entier spécialisés dans la polyphonie, parce que au début voilà c'était assez ancré localement, mais comment vous avez fait venir des Polonais, des Canadiens, etc.
3: Justement à travers le travail de la directrice artistique de la compagnie qui s'appelle Amandine Odino, qui avant de créer la troupe a énormément voyagé. Elle a été en Pologne, elle a été en Inde, et donc elle a rencontré la plupart des artistes qui aujourd'hui interviennent parmi nous au cours de ses voyages. Elle est elle-même comédienne, artiste, et donc c'est au début par sa recherche et sa curiosité qu'elle a pu rencontrer ces artistes-là, et donc au fur et à mesure faire en sorte que cette formation ne soit pas uniquement dans les pays dans lesquels elle est allée, elle, pour se former, mais aussi de faire en sorte qu'ils puissent venir en France pour que les artistes français puissent aussi bénéficier du savoir des personnes qu'elle avait rencontrées au cours de ses voyages. Et donc c'est comme ça aussi que nous, au fur et à mesure, on a pu accéder à ce type de formation et se rencontrer à travers ces formations. Moi aussi, au tout départ, j'ai été un peu en Pologne et j'ai rencontré certains des artistes, notamment les artistes qui nous transmettent le chant géorgien, et au fur et à mesure ça s'est constitué avec les années, avec des partenariats, des fidélités, des personnes avec qui on a entretenu aussi des liens très forts et très intimes, qui ont continué à nous transmettre le répertoire avec lequel on travaille aujourd'hui.
0: D'accord, très bien. Alors voilà, ça y est, on y arrive, hein, ces veillées interculturelles qui vous sont proposées à la chapelle de Travexin de Cornibon. Donc ça commence dès ce vendredi à 14 août à partir de 20h. Alors justement, qu'est-ce que vous allez proposer lors de ces différentes veillées?
1: Alors tout ça va dépendre des artistes invités. En fait, on sait que pendant la semaine, on va apprendre de nouveaux chants, on va apprendre des nouvelles façons de chanter, des traditions différentes, et on va faire, on va présenter ça dans une grande veillée concert. Par exemple, pour ce vendredi, on a commencé à la mettre en place. Là, on a des artistes invités, on a aussi les artistes du chant géorgien qui nous ont rejoints déjà, et voilà, on construit ça selon les envies des artistes qui arrivent. Donc on sait que ça va être une veillée complètement différente à chaque rendez-vous.
0: D'accord, ouais, très bien. Voilà. Ouais, parce qu'en fait, c'est pas un spectacle qui est prévu de plusieurs mois, plusieurs semaines.
1: Non, c'est vraiment des créations, oui, là, in situ. Ouais. À chaque fois, la scénographie va un peu changer. À chaque fois, les sonorités vont complètement changer. Donc oui, ça vaut le coup de se laisser porter par ces différentes propositions tout au long du mois.
4: Donc on a plusieurs dates de veillée, et vraiment chaque date sera complètement différente, elle aura un goût différent. Le but c'est qu'on se laisse imprégner de chaque tradition et qu'on laisse la place à chaque tradition pour partager sa spécificité, sa singularité, tous ensemble.
1: Pendant la veillée géorgienne, on sait qu'il y aura de la bonne nourriture présentée aussi. Ça va être beaucoup de chants, bien entendu. Donc ça, nous, on appelle ça aussi des veillées concerts, mais aussi des rencontres, parce que c'est des cultures qu'on n'a pas forcément l'habitude d'entendre, l'habitude de côtoyer. Et donc ces rendez-vous sont aussi faits pour passer un bon moment ensemble, pour se raconter des histoires, pour
5: vivre une expérience sensible en fait. Enfin, vraiment de tous les sens en fait aussi, s'imprégner complètement de ce qui va se passer avec ces personnes-là. Et donc peut-être dire qu'il y aura donc des chants proposés par les maîtres eux-mêmes. Donc il y aura vraiment des moments où ça va être presque que eux qui vont délivrer un peu leur tradition, le cœur, et aussi beaucoup de moments où on va être avec tous les autres artistes de la formation professionnelle qui apprend pendant tout ce mois en même temps, et où là du coup ça va permettre d'avoir un espèce de cœur de 16, 17, 18 personnes qui auront travaillé pendant toute une semaine, et voilà, de faire vibrer cette chapelle.
0: Et est-ce que les spectateurs vont pouvoir aussi échanger avec les artistes
1: Oui, alors il y a des rendez-vous déjà spéciaux prévus les mercredis soirs à 19h30. On a fait notre premier rendez-vous du coup hier soir pour la tradition arménienne. Et les prochains seront le mercredi 19 août, le mercredi 26 août et le mercredi 2 septembre pour les autres traditions. Et en fait, c'est une occasion à la fois de rencontrer l'artiste, de lui poser des questions, de suivre son parcours et aussi peut-être de pousser un peu la chansonnette ensemble pour un peu sentir aussi dans son corps qu'est-ce que c'est que chanter ça. C'est quelque chose qui résonne de façon très simple, hein. c'est pas quelque chose où il faut connaître la théorie musicale, enfin voilà, c'est vraiment quelque chose qui est très proche de la vie en général. Et donc il y a ces rendez-vous où on peut déjà rencontrer de façon plus peut-être vivante, comme ça, informelle, les artistes, mais bien entendu pendant les veillées, enfin on va faire ce qu'on a prévu, mais après tout est possible. Le but, c'est justement qu'il y ait l'espace pour qu'on puisse se rencontrer, pour qu'on puisse rester ensemble, papoter, enfin voilà,
0: échanger sur la culture,
1: exactement, et puis aussi parler de ce qu'on fait dans le coin pour la suite, enfin voilà, le but, c'est aussi de rencontrer les personnes qui habitent autour pour qu'ensuite on puisse se revoir, parce qu'on fait pas mal d'activités pendant l'année. On a également des ateliers de cuisine qui sont proposés à la fin du mois d'août et au début septembre, les 26 et 27 août en journée et les 5 et 6 septembre en journée, où avec Alexia, la fameuse cuisinière de la compagnie qui nous nourrit pendant les résidences, pendant l'année, pendant qu'on travaille, va initier les personnes à une autre façon de goûter le monde. Voilà.
0: Alors bien sûr, toutes ces dates, vous allez pouvoir les retrouver en allant sur le site ipac-cie.com. Ça, c'est pour le côté pratique. Alors donc il y aura donc déjà pour ce vendredi une veillée arménienne, programmée également veillée ukrainienne, géorgienne, veillée du monde, où là ça va multiplier les choses, puis veillée corse, parce que bien sûr on connaît tous les chants polyphoniques corse, c'est peut-être ce qui parle le plus aux Français finalement.
5: Oui, quand on parle de polyphonie, souvent on nous dit « Ah, c'est comme les polyphonies corses ». Voilà, donc là, l'idée, c'était quand même de mettre un petit goût de ça cette fois-ci aussi. Donc, ce sera plutôt en octobre. Mais c'est vrai que les polyphonies, c'est des mondes complètement différents, en fait. Polyphonie, ça veut juste dire qu'il y a plusieurs voix qui se mêlent les unes aux autres.
0: Oui.
5: Voilà, donc ça peut représenter beaucoup, beaucoup, beaucoup de choses, selon les traditions.
0: Et justement, il y a beaucoup de différences entre les différentes cultures, les différentes nationalités au sein des chants.
1: Bah oui, déjà, c'est pas la même façon de placer sa voix pour nous. C'est vraiment un voyage vocal. Par exemple, avec les chants géorgiens, on sait que c'est quelque chose qui va être très dense, très vibrant comme ça, qui va se déployer dans l'espace, alors que les chants corses sont beaucoup plus à traverser les montagnes, quoi. Donc c'est vraiment une façon différente de chanter. Et ce qui est très beau, c'est que sans mots, sans expliquer, on ressent la tradition via la façon de chanter. On ressent qu'est-ce que c'est un peu la vie de cette tradition via le son. Et ça nous intéresse énormément. C'est pour ça qu'on organise ces formations. Et puis également, on apprend des langues différentes. Ouais. Là, on apprend donc pour vendredi des chants en arménien. Moi, je ne connaissais pas un mot d'arménien. Ouais, avant
0: là, c'est de la phonétique pure, là, finalement, pour pouvoir interpréter.
1: Oui, c'est ça. On essaye de suivre en même temps pour faire illusion qu'on sait très bien parler arménien ou géorgien. Ou ukrainien, et aussi il y a beaucoup de travail pour apprendre les paroles, pour apprendre, enfin on fait ça aussi en dehors des horaires.
5: Cette question de la phonétique, elle est intéressante parce que bon, on le verra dans les chants géorgiens plus tard, mais il y a des chants qui datent de tellement longtemps. Donc par exemple, on va chanter un chant qui date de plus de 2000 ans, qui est considéré comme une des plus anciennes polyphonies du monde, de l'histoire, de l'humanité. Et là, quand on l'apprend, en fait, même les maîtres qui nous les transmettent ne connaissent pas les paroles. C'est-à-dire que ça a été tellement transmis de génération en génération que maintenant, il reste presque que des sons, que des syllabes. Et donc même les maîtres, eux, transmettent ça. C'est-à-dire que les chants ont évolué avec l'humanité. C'est ce qui leur rend aussi cette chose hypersensible de... Quand on les écoute, on ne sait pas pourquoi, mais ça nous touche. parce qu'en fait, ils ont évolué avec nous.
0: Au tout début, les chansons n'étaient transmises que oralement.
5: Eh bien, c'était les. En fait, les ce sont pas des chanteurs professionnels au départ qui chantent, c'est tout le monde. C'est ça aussi l'intérêt de s'éveiller, c'est que ce sont des chants de travail, des chants de plein de choses, de berceuses par exemple pour endormir les enfants. Donc en fait, au départ, ce sont vraiment des chants chantés par les gens. Qu'ils soient les plus vieux ou les enfants, en fait, tout le monde chantait. Et ça, ça s'est perdu un peu aujourd'hui, ça s'est professionnalisé. On a l'impression que pour chanter, il faut être professionnel. Nous, ce qu'on aimerait partager, c'est qu'en fait, tout le monde peut chanter. Et on l'observe beaucoup dans les ateliers qu'on organise aussi, avec des gens qui nous disent « Moi, je pourrais pas chanter, je pourrais pas sortir un seul mot, je sais pas chanter. » Et au bout de 2 heures, ils chantent un chant polyphonique géorgien qui date de 2000 ans. Ça fait résonner la chapelle et on pleure ensemble.
0: Ce lieu de la chapelle des Travexins. Il y a une acoustique particulière qui se prête justement à ces chants.
1: Oui, bah oui, on sent très bien le mélange qui résonne beaucoup plus dans cette chapelle. Enfin, on a l'habitude de changer d'espace, de découvrir un lieu à chaque fois, et c'est toute une rencontre. C'est vraiment comme rencontrer quelqu'un. On se dit ah ok, ça sonne comme ça ici. Et vraiment, cette chapelle pour nous, elle résonne très fort à la fois littéralement et à la fois parce que elle permet de faire ressentir un peu ces chants de façon plus, enfin, subtile ou plus dirigée. Enfin voilà, il y a quelque chose qui est vraiment possible dans ce lieu qui ne l'est pas forcément dans d'autres endroits. C'est une très bonne acoustique.
0: Alors, parmi les artistes qui vont venir, ils sont combien à peu près chaque soir? Ça diffère ou alors
3: En général, il y a deux artistes qui viennent pour les veillées arméniennes, ukrainiennes, géorgiennes. Ils sont deux artistes à chaque fois. Mmh. Et pour la veillée du monde, qui va être principalement axée sur les chants bulgares, elles viennent un peu plus nombreuses. Elles sont quatre. Voilà, il y a une artiste qui va nous transmettre plus particulièrement les chants, mais elle vient avec son quatuor, donc elles seront quatre. Ça, c'est pour les artistes qui nous transmettent leur tradition. Après, pour les artistes qui font partie des formations professionnelles, on a une quinzaine. Environ à venir s'ajouter aux maîtres qui viennent nous transmettre les chants. Donc voilà, ça va représenter quand même pas loin d'une vingtaine de chanteurs-chanteuses.
0: Qu'est-ce qu'on peut rajouter sur ces veillées qu'on n'aurait pas encore dit?
1: Alors, ce sont des veillées tout public. Ouais. On peut venir en famille. Le but, c'est que vraiment on partage un moment ensemble sans restriction. Il y a d'ailleurs des tarifs pour les familles. Enfin voilà, n'hésitez pas à regarder sur notre site internet. Il n'y a pas d'a priori. On ne doit pas connaître les traditions ou connaître la musique pour venir à s'éveiller. Voilà, la seule chose qui nous pousse, c'est la curiosité et la convivialité. Voilà, je ne sais pas si vous voulez rajouter quelque chose.
5: J'ai envie de rajouter que en fait. C'est une grande chance que ces gens-là viennent et c'est peut-être une occasion qui est assez unique parce que vraiment là, quand on connaît pas, peut-être ça nous parle pas, on se dit bon, je sais pas ce que c'est les maîtres arméniens, mais par exemple, et en fait ces personnes-là sont vraiment des personnes qui incarnent quelque chose qui de très précieux, enfin je parle à titre personnel en tout cas, et le fait qu'ils viennent ici dans les Vosges là pendant ce mois-ci, c'est vraiment une occasion qui est assez fantastique, vraiment. Enfin, c'est de pouvoir même venir goûter à ça. Je trouve que c'est une chance. En tout cas, moi, moi, je viens du Pays Basque, dans le sud. Si j'avais eu ça quand j'étais petit et que j'aurais découvert ça comme ça, je pense que ça m'aurait éveillé à beaucoup de choses. Donc voilà, on a très envie, en tout cas, de le partager et de faire en sorte que le plus de gens possible puissent venir partager ça avec nous. Parce qu'on sait à quel point c'est précieux, en tout cas pour nous, déjà.
4: On est au mois d'août et on sait qu'il y en a certains qui ont la chance de pouvoir voyager, de partir en vacances. Là, c'est une occasion aussi pour ceux qui ne peuvent pas forcément partir, de voyager près de chez soi. Mm-hmm. Voilà, et on a à cœur, je pense, de faire vivre comme ça une escapade juste à côté, quoi.
0: Très bien. Alors, on le rappelle, hein, ces veillées interculturelles vous sont proposées à la chapelle de Travexin de Cornimont. Ça commence ce 14 août et ça va se poursuivre d'ailleurs jusqu'au 3 octobre. Alors, la troupe IPAC, j'ai vu aussi que vous étiez organisme de formation. Alors, quelle formation proposez-vous ?
1: Alors, on propose des formations principalement de chants polyphoniques. Ça a commencé avec les chants géorgiens, mais aujourd'hui, ça se diversifie. C'est la preuve, là, le mois, en fait, est la, on va dire, l'illustration de ce qu'on fait en tant qu'organisme de formation. C'est-à-dire qu'on propose des formations professionnelles aux artistes qui passent par des financements, qui passent par voilà, des choses pour les pros, quoi. Et ensuite, on utilise ce qu'on apprend là pour faire des spectacles et pour le présenter aux gens. Mais voilà, donc on est organisme de formation professionnelle, mais on va également proposer des ateliers tout public pendant l'année. C'est une activité qui est mélangée comme ça. Mais oui, ça fait quelques années déjà qu'on propose ces formations qui commencent un peu à s'ouvrir avec les arts voilà, du théâtre, de la présence, comme on espère le montrer. Voilà, c'est exactement ce qu'on va faire cet été.
3: Et d'ailleurs, en fait, la dimension de transmission est extrêmement importante dans le travail de la compagnie, et c'est très important pour nous de pouvoir justement apprendre auprès des maîtres qui incarnent ces traditions et le transmettre à notre tour et devenir les vecteurs de ces chants qui, s'ils ne sont pas chantés, disparaissent puisqu'ils sont de tradition orale. Donc c'est aussi comment on peut entretenir la mémoire de ces chants millénaires et permettre qu'ils se perpétuent, parce que sinon certains disparaissent.
0: Une fois que les veillées seront terminées, vous allez poursuivre, parce que vous avez aussi des spectacles, vos propres spectacles, qui, donc avec des tournées, j'imagine.
1: Oui, alors on va rentrer en création là à partir de la rentrée, à partir de cette saison-là, justement avec la nourriture qu'on aura eue cet été. Voilà, c'est en cours de construction et on espère pouvoir proposer les premières au printemps, peut-être déjà une petite forme au printemps prochain, et en tout cas sur la saison suivante, oui, tourner davantage avec cette création-là qui va émerger de nos rencontres.
0: Ben ouais, bon, on a hâte de vous retrouver à ces moments-là, parce que j'imagine que ça sera sur le secteur.
4: Oui, voilà, on va continuer à graviter vraiment autour des Vosges, et notre but, c'est de créer toutes sortes d'opportunités qui prennent différentes formes, mais pour toujours se rencontrer, se retrouver autour de la pratique des arts, et voilà, de pouvoir échanger comme ça.
0: Et bien voilà, on arrive déjà à la fin de ce rendez-vous avec la troupe IPAC. Je vous rappelle, ces veillées interculturelles vous sont proposées à la chapelle de Trévexin, Cornimont. Ça commence le 14 août, ça termine le 3 octobre. Et puis, vous allez pouvoir retrouver toutes les infos pratiques en allant sur le site ipac-ce.com. J'imagine qu'on peut vous retrouver également sur vos différents réseaux sociaux.
1: Oui, on est sur Facebook, sur Instagram, on est très moderne.
0: Très bien, très bien. Ah ben, je vais vous laisser tout simplement conclure ce petit rendez-vous avec un petit mot pour inciter une nouvelle fois les auditeurs de Radio des Ballons à venir vous voir.
1: Moi, j'ai très envie de chanter, parce que peut-être que c'est ça qui pourra aussi donner un goût de ce qu'on va faire.
0: Ah ben, on va vous écouter dans un tout petit instant.
1: Allez.
6: Alors, on va commencer par vous chanter un extrait d'un chant géorgien qui s'appelle Gaprindi Chavo.

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1: L'actualité en ce vendredi avant un week-end exceptionnel, celui du 15 août. Tremblement de terre de magnitude de 3,7 hier à 11h-20. C'était en soirée bien sûr, ressenti plutôt en pleine Vosgienne comme un coup de tonnerre et un tremblement. Beaucoup d'habitants en ont été les témoins évidemment. Un tremblement ensuite donc à cette magnitude évidemment. Il ne doit pas y avoir de dégâts. Il faut aussi savoir que l'Etna, lui, est en éruption, donc la Terre nous rappelle pas mal de choses en ce moment. Nombreuses tombes vandalisées au cimetière de Saulxures. Ceci s'est passé pendant la nuit de mercredi à jeudi et l'éclipse n'y est pour rien. Le cimetière fermé doit ouvrir à nouveau aujourd'hui, mais c'est de plus en plus courant dans les cimetières. Enfin, peut-être qu'on va annoncer qu'on va mettre des caméras pour surveiller les morts. L'homme qui a 45 ans, armé d'un couteau qui a semé la panique au centre d'Épinal mercredi, cet homme qui a tenu ensuite des propos incohérents a rejoint le centre psychiatrique de Ravenel. Alerte eau au Ménil, plus d'eau à Ventron, l'on commence à pomper dans le lac à Gérardmer. C'est la cata, des pluies sont annoncées ces prochains jours, mais pas en abondance. Et les questions, beaucoup de questions se posent et du côté du monde politique, on n'y répond pas. Pas de Vosges matin demain, c'est le 15 août. Un show laser va remplacer le feu d'artifice au Tillon. Le feu de Gérardmer, lui, est annulé. Rappel aussi, celui de Remiremont, mais c'était en juillet, est repoussé pour la fin août. Décès d'un pote à nous, c'était Edmond Gershwin Denhammer, 97 ans. Ses obsèques ont lieu mercredi à 15h à la chapelle du cimetière central de Mulhouse. Il était notamment un pote des mots. Suzanne Schwarzwalder, née Adam, à 94 ans, de Cheny-Ménil, obsèques jeudi à 14h à la maison funéraire Saint-Michel à Épinal. Michel Picard, né Homesser, 94 ans, obsèques mardi à 16h à l'église de La Bresse. Et puis les obsèques de Sylviane Arnoux, née Bernier, 70 ans, ce vendredi à 14h30 à l'église du Val d'Ajol. Guy Aubigny, 92 ans, ce vendredi à 10h à l'église de Ventron. Ginette Germain, née Velté, 94 ans, ce vendredi à 14h30 à l'église de Cornimont. Carole Pierrel, née Rocanière, 70 ans, ce vendredi à 14h30 au funérarium de Gérardmer. Du sport avec les championnats d'Europe de natation à Saint-Denis. Troisième médaille hier au 100 mètres papillon pour Maxime Grousset. Première médaille pour Marie-Ambre Molu en argent au 50 mètres d'eau. Et la retraite annoncée pour Florent Malaudou. Il a 35 ans, c'est un hommage qui va lui être rendu. En athlétisme, les championnats d'Europe à Birmingham, cela, Alice Finot en argent en 3000 mètres steeple, Marie-Julie Bonin en argent à la perche, Clémence Beretta en piste. Demain, samedi, dès 8h30, vous pouvez regarder la télé. Ce vendredi, du soleil de 17 à 38 degrés, ça ne change pas. Demain, samedi, soleil et un peu plus de nuages, des orages et de petites pluies possibles de 18 à 36 degrés. Dimanche, des orages de 18 à 32 degrés. Lundi, le temps va rester orageux de 16 à 28 degrés. Mardi, deux petites pluies sont très probables de 15 à 28 degrés. L'actualité sur Radio des Ballons va aussi prendre un petit peu de repos en ce week-end du 15 août. Alors, bon week-end du 15 août sur Radio des Ballons.
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1: La vie au pays de Remiremont et aux alentours avec la ferme équestre de Franou qui proposera le 21 août à partir de 19h un concert de violoncelle et épinette avec Stan Duguet au violoncelle et Christophe Toussaint avec Anne-Charlotte Bellinier. Épinette et voix, l'entrée est gratuite. Il y aura des dons au chapeau CETA Dommartin, évidemment. Et puis il y a des rendez-vous, hein, puisque le dimanche 30 août à l'abbatiale de Remiremont, ce sera une messe spéciale avec le départ de Claude et Joseph. Et oui, ce sont les prêtres. Monseigneur Gourdon leur a trouvé un autre lieu. Et les deux prêtres, donc Claude Duru et Joseph Choumin Toaï, de nouvelles missions, et il y aura un pot de l'amitié ce jour-là, évidemment. À noter à Saint-Étienne, ce sera vide-grenier dimanche 6 septembre de 6h à 18h, 2 euros le mètre linéaire. Renseignements au 06 72 18 23 52, car il faut vous inscrire dès maintenant. Et il y aura sur place buvette et petite restauration, terrain de la Moutière, route de Xenois. Le samedi 29 août, ce sera le bal des pompiers, vous savez qu'il était reporté au Palais des Congrès dès 19h avec le feu d'artifice, mais ça c'est encore de l'incertain, au Champ de Mars dès 22h. Avec les pompiers, il n'y a pas beaucoup de risques. La 9e marche solidaire des Amis du Châtelet, association des bénévoles auprès des résidents de l'EHPAD de Châtelet à Remiremont, ce sera samedi 29 août. Parcours randonnée pédestre, deux parcours 5 et 10 km. Départ entre 8h30 et 14h30, stade de Fallières à Saint-Nabord. Et puis direction Bellefontaine et Certigny. Collation gratuite au contrôle. 3 euros pour les adultes, minimum reversé au profit de l'association Petite Restauration et Buvette. Et les gobelets ne sont pas fournis. Hein, bon. À noter aussi que vous pouvez déjà vous inscrire pour le marché de Noël de Remiremont. Les inscriptions des exposants, en effet, sont ouvertes. Alors vous l'envoyez à l'adresse courriel mairie@remiremont.fr. Vous passez en mairie tout simplement. Jusqu'au 29 août, il y a l'exposition « Que s'est-il passé ?» d'après l'album jeunesse de Nicolette Imbert. Accès libre et gratuit aux horaires d'ouverture de la médiathèque.
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0: Bonjour à tous, nous fêtons Évrard aujourd'hui. Alors, quoi de neuf du côté des astres ?
1: Bélier, n'hésitez pas à faire un bilan de vos amitiés et à récompenser ceux qui sont toujours là pour vous.
0: Taureau, Cupidon vous accompagnera toute la journée, alors profitez-en au maximum.
1: Les Gémeaux, que d'énergie, vous montrerez de quoi vous êtes capable.
0: Cancer, mettre les bouchées doubles, c'est bien, mais gardez-vous quand même du temps pour souffler un peu.
1: Lion, vous avancez seul, vous ne pourrez pas compter sur le soutien de certaines personnes.
0: Vierge, côté carrière, vous devrez peut-être faire des concessions. Soyez attentif à cela.
1: Balance, vous êtes en quête de dépaysement. Et oui, besoin de bouger, de voyager.
0: Scorpion, si vous voulez rester efficace, n'ayez pas peur d'innover.
1: Les Sagittaires, les bonnes idées ne manqueront pas et le plus difficile sera de les mettre en application.
0: Capricorne, maîtrisez vos réactions.
1: Verseau, un problème du passé sera à résoudre aujourd'hui. Vous pourrez compter quand même sur le soutien d'une personne si besoin.
0: Enfin, Poisson, au travail, soyez organisés, concentrés et vous réussirez. Bonne journée à tous, à demain pour un nouvel horoscope.

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6: L'actualité en ce vendredi avant un week-end exceptionnel, celui du 15 août. Tremblement de terre de magnitude de 3,7 hier à 11h-20. C'était en soirée bien sûr, ressenti plutôt en pleine Vosgienne comme un coup de tonnerre et un tremblement. Beaucoup d'habitants en ont été les témoins évidemment. Un tremblement ensuite donc à cette magnitude évidemment. Il ne doit pas y avoir de dégâts. Il faut aussi savoir que l'Etna, lui, est en éruption, donc la Terre nous rappelle pas mal de choses en ce moment. Nombreuses tombes vandalisées au cimetière de Saulxures. Ceci s'est passé pendant la nuit de mercredi à jeudi et l'éclipse n'y est pour rien. Le cimetière fermé doit ouvrir à nouveau aujourd'hui, mais c'est de plus en plus courant dans les cimetières. Enfin, peut-être qu'on va annoncer qu'on va mettre des caméras pour surveiller les morts. L'homme qui a 45 ans, armé d'un couteau, qui a semé la panique au centre d'Épinal mercredi, cet homme qui a tenu ensuite des propos incohérents, a rejoint le centre psychiatrique de Ravenel. Alerte eau au Ménil, plus d'eau à Ventron. L'on commence à pomper dans le lac à Gérardmer. C'est la cata. Des pluies sont annoncées ces prochains jours, mais pas en abondance. Et les questions, beaucoup de questions se posent et du côté du monde politique, on n'y répond pas. Pas de Vosges matin demain, c'est le 15 août. Un show laser va remplacer le feu d'artifice au Tillot. Le feu de Gérardmer, lui, est annulé. Rappel aussi, celui de Remiremont, mais c'était en juillet, est repoussé pour la fin août. Décès d'un pote à nous, c'était Edmond Gershwin Denhammer, 97 ans. Ses obsèques ont lieu mercredi à 15h à la chapelle du cimetière central de Mulhouse. Il était notamment un pote des mots. Suzanne Schwarzwalder, née Adam, à 94 ans, de Cheny-Ménil, obsèque jeudi à 14h à la maison funéraire Saint-Michel à Épinal. Michel Picard, né Homesser, 94 ans, obsèque mardi à 16h à l'église de La Bresse. Et puis les obsèques de Sylviane Arnoux, née Bernier, 70 ans, ce vendredi à 14h30 à l'église du Val d'Ajol. Guy Aubigny, 92 ans, ce vendredi à 10h à l'église de Ventron. Ginette Germain, née Velté, 94 ans, ce vendredi à 14h30 à l'église de Cornimont. Carole Pierrel, née Rocanière, 70 ans, ce vendredi à 14h30 au funérarium de Gérardmer. Du sport avec les championnats d'Europe de natation à Saint-Denis. Troisième médaille hier au 100 mètres papillon pour Maxime Grousset. Première médaille pour Marie-Ambre Molu en argent au 50 mètres d'eau. Et la retraite annoncée pour Florent Malaudou. Il a 35 ans, c'est un hommage qui va lui être rendu. En athlétisme, les championnats d'Europe à Birmingham, cela, Alice Finot en argent en 3000 mètres steeple, Marie-Julie Bonin en argent à la perche, Clémence Beretta en piste. Demain, samedi, dès 8h30, vous pouvez regarder la télé. Ce vendredi, du soleil de 17 à 38 degrés, ça ne change pas. Demain, samedi, soleil et un peu plus de nuages, des orages et de petites pluies possibles de 18 à 36 degrés. Dimanche, des orages de 18 à 32 degrés. Lundi, le temps va rester orageux de 16 à 28 degrés. Mardi, deux petites pluies sont très probables de 15 à 28 degrés. L'actualité sur Radio des Ballons va aussi prendre un petit peu de repos en ce week-end du 15 août. Alors, bon week-end du 15 août sur Radio des Ballons.
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de la comédie française est à l'affiche dans plusieurs salles en ce moment. Alors, c'est une comédie signée Martin Darondon, Bertrand Huskla. Et dans cette histoire, on va suivre Nina qui dévoile sa première mise en scène à la comédie française. Ça sera dans 3 heures. Et c'est donc la grande agitation au moment des dernières répétitions. Mais rien ne se passe comme prévu. Alors c'est un film qui a un beau succès critique, hein, 4,1 sur 5 pour la presse et 4 pour les spectateurs. Ce sont les notes d'Allociné et ce film est donc à l'affiche en ce moment aux variétés du Tillot, à l'Entracte de Vanier, au grand écran à la Bresse. Vous pourrez aussi le retrouver au Majestic de Remiremont. La bataille de Gaulle, J'écris ton nom, c'est la partie 2 de ce biopic signé Antonin Baudry.

0: À l'affiche, vous pourrez le voir au Tio, aux Variétés, à Remiremont au Majestic et puis au Casino de Gérardmer. Film d'action fantastique de Destin Daniel Cretton avec Tom Holland, Zendaya. Et donc dans cette nouvelle histoire, le monde a oublié Peter Parker et celui-ci lutte toujours contre la criminalité et un nouvel adversaire de taille fait son apparition. Et pour cette nouvelle mouture de l'homme araignée, les notes sont plutôt bonnes, 3,3 pour la presse et 4,1 pour les spectateurs. Alors sachez qu'il y a aussi des séances ciné-cultes qui vous sont proposées, comme par exemple cette semaine à l'entracte de Vanier, vous pourrez voir ou revoir le célèbre Robocop, et puis aux Variétés du Tio, ça sera carrément retour vers le futur. En nouveauté cette semaine au Majestic de Remiremont, découvrez La fin d'Oak Street, film d'action, d'aventure et de science-fiction de David Robert Mitchell avec Anne Hathaway et Ewan McGregor. La rue d'Oak Street, suite à un événement mystérieux, se retrouve propulsée en plein monde des dinosaures et la famille Platt va devoir tenter de survivre. À Remiremont, vous allez pouvoir retrouver une des comédies romantiques de cet été, Juste pour une nuit, un film américain de Will Gluck avec Monica Barbaro et Colm Turner. L'histoire des deux seuls célibataires d'une ville qui n'arrête pas de se croiser mais ne se trouve jamais.
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1: Véron.
2: Oui.
1: T'es où?
2: Ici. Ici, là, dans la salle de bain au fond à gauche. Voilà, là, ici, là.
1: Salut.
2: Ça va? Ça va? Et toi? Ça va?
1: Ouais. Non, c'est moi, c'est 5.
2: Excuse.
1: Ça va?
2: Alors, comment on y va à la boîte?
1: C'est Virginie qui nous emmène.
2: C'est vrai, donc t'es sûr, elle va pas nous faire genre au dernier moment, j'y vais pas.
1: Non, on a un super moral et tout, fais vite, on est vachement à la bourre.
2: D'accord, super. Pourvu qu'il y ait Jean-Marc à la boîte.
1: En parlant de Jean-Marc, il m'est arrivé un truc, je te raconte pas.
2: Je voudrais bien que tu racontes, moi.
1: Si, je te raconte.
2: Ah, bah alors, vas-y.
1: Tu sais qui est-ce qui m'a téléphoné?
2: Qui ça?
1: Jean-Louis.
2: Qui ça?
1: Jean-Louis.
2: Jean-Louis,
1: ouais.
2: Ah, ben lui, il est grave, il a tiré le couche,
1: hein.
2: Ah, c'est genre, il sort un truc intelligent, il se retourne voir si c'est pas quelqu'un d'autre qui l'a dit, tu vois.
1: Exactement.
2: Vraiment, il m'inquiète.
1: T'as vu tous les boutons qu'il a sur la gueule, on dirait une calculette, ce mec. Alors, tu sais, il me téléphone, il me dit si on allait au cinéma voir Le Grand Bleu.
2: Pff, genre, on l'a vu 10 fois à la télé.
1: T'es sûr?
2: Le Grand Bleu avec une chaussure noire?
1: Non, tu sais, c'est Le Grand Bleu avec les fruits de mer, les crustacés,
2: ah,
1: tout ça. Alors, il me dit on va au cinéma. Je lui dis non, tu vois. Il me dit je t'invite. Je lui dis oui, tu vois. Et en sortant du cinéma, il me dit un truc, je te raconte pas.
2: Mais si, j'aurais bien aimé que tu racontes,
1: mais
2: moi.
1: Mais si, je te raconte.
2: Ah, bah, alors, vas-y, raconte.
1: Il me dit tiens-toi bien, j'ai envie de baiser avec toi.
2: C'est pas vrai.
1: Alors moi je lui dis je baisse pas, je fais l'amour.
2: Bien sûr, et alors?
1: Alors il me dit ok, on fait l'amour tout de suite.
2: Tout de suite, c'est pas vrai alors?
1: Eh ben crois-moi qu'il a attendu qu'on soit dans la voiture. Ça c'est les mecs.
2: Ah ça c'est les mecs.
1: Puis après dans la voiture on a fait des trucs, je te raconte pas.
2: Ah, j'aurais bien aimé que tu racontes moi.
1: Attention, je te raconte pas.
2: D'accord. Bon.
1: Elle nous attend peut-être en balance.
2: Oui, mais peut-être en balance.
1: Attends 2 secondes.
2: Oui.
1: J'ai encore perdu 2 kilos.
2: Ah, super, mets l'autre pied pour voir. Non, je te l'ai dit, Gisèle, fais le régime Bad Batcher.
1: J'ai déjà fait le régime Bad Batcher.
2: Mais t'as perdu combien?
1: 3000 balles.
2: Salut. Ah,
1: salut, tu es prête?
3: Oui.
1: Tu as la voiture?
2: Allons-y.
1: Allons-y, ma coco.
3: Non, n'y va pas.
2: Passe.
3: Hier soir, je suis allée au New Pips, bonjour la haute. Je m'étais bien habillée, genre un bandeau fluo, ceinture fluo et basket de fluo, tu vois. Et il y a une type qui passe à côté de moi et qui dit, tiens, ils ont mis un nouveau lampadaire.
1: Mais, où ça?
3: Au New Pips.
1: Ils sont graves, les mecs là-bas, ils vont en boîte que pour draguer aussi.
3: Mais moi aussi.
1: Enfin, les mecs là-bas, ils te draguent genre que pour ta poitrine, tu
3: oh,
1: vois.
2: Bah, ils vont pas te draguer pour tes pieds, hein.
1: Ouais, mais enfin, il y a un juste milieu.
4: C'est vrai, c'est vrai.
1: C'est ce qu'on pourrait faire, je pense. On pourrait aller au Macumba, c'est complètement mieux.
2: Ah ben oui.
3: Non, pas le Macumba.
1: Tu réfléchis. Non, je réfléchis.
2: On va aller au New Jimmy's,
1: ouais.
2: Tu
1: veux.
3: Mais non, pas le New Jimmy's.
2: Mais pourquoi?
3: Non, bah, tous les mecs, ils veulent pas de moi. Même Maurice, alors qu'il est tout petit, il est bossu et il boit.
2: Mais il faudrait pas que soit aveugle en plus, non.
1: Pas... New Jimmy's, en plus, c'est gratuit pour les filles.
2: Mais oui, c'est gratuit pour les... Oui, mais avec sa tronche, elle va payer.
1: Ouais. Tiens, si tu t'arrangeais un petit peu, ma cocotte, mets-toi un peu de rouge à ongles.
3: Mais j'ai déjà du bleu et du jaune.
1: Mais sur les pieds.
3: Sur les pieds, ça se verra pas.
2: Mais si, tout ça, c'est dans la
1: écoute,
2: tête.
1: C'est vachement important, la beauté antérieure. Surtout chez elle, c'est vrai, maison.
3: Mais ça sert à rien, je suis trop moche.
1: Et honnêtement, moi je serai un mec, je te verrai, bon, honnêtement.
3: Oui.
1: Enfin, je suis pas un mec aussi. Mais quand tu penses, tu sais, les belles filles, style Bruxelles, tout ça, quand elles vieillissent.
2: Là, fais-en chier.
1: Elles t'en chient, alors que toi, t'as de la chance, tu bougeras jamais.
2: Jamais.
3: Ah, mais dites ça pour me faire.
2: Ah non, c'est pas vrai, Virginie, on trouve que tu as du charme. Même quelque part, tu as du chien.
3: Elle a un pater qui a du chien, ça fait mauvais genre. J'en ai pas, je vais me suicider.
2: Oh non, amène-nous à la boîte d'abord.
3: Je suis trop moche.
1: Virginie, mais arrête comme ça tout le temps de broyer, de te faire des soucis. Tiens, on a calé la chungale, bien la chungale, on s'y...
3: Ah oui, elle est bien la chungale.
2: Non, non, non, pas la chungale, elle est crade.
1: Comment ça,
2: elle est crade? Bah, c'est genre, tu bois pas de verre, t'as l'air con, tu bois un verre, t'as l'air peste. Alors, moi, j'y vais pas.
1: Tu rigoles ou quoi? Elle est vachement moderne, l'autre fois, ils ont changé les baffes hyper puissantes. À peine Véronique, elle est entrée, qu'elle a perdu ses verres de contact.
2: Ah, mais si, c'est la chungale, ils ont mis un distributeur de chewing-gum.
3: Où ça?
2: Dans les vaters.
1: Non, c'est pas des chewing-gums, c'est des préservatifs.
2: Moi je me disais aussi, c'est la première fois que j'arrive à faire une bulle avec le chiffon.
3: Écoutez les filles, on y va que si on va la chunga, sinon je reste ici.
2: Ah d'accord, on va la chunga.
1: On va la chunga. De toute façon, on n'a rien à regretter au New Pimps, il y a tout le temps des bagarres.
2: Toujours des bagarres là-bas, c'est vrai.
1: Il paraît qu'hier le DJ s'est pris un lampadaire à travers la figure. Alors tu sais.
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10: L'hôtel-restaurant du Rouge Gazon à Saint-Maurice, qui va reprendre ses activités, est à la recherche d'un chef cuisinier pour un poste en CDI à 39 heures par semaine. Pour postuler, on vous demande 2 ans d'expérience. Et puis, l'équipe de l'hôtel-restaurant du Rouge Gazon recherche également un aide cuisinier. Là, c'est pour un contrat à durée déterminée de 6 mois à 35 heures par semaine, un poste ouvert aux débutants. L'hôtel des Bains, situé à Gérardmer, est à la recherche d'une femme de chambre, employée polyvalente, pour un poste en CDI à 35 heures par semaine, et c'est ouvert aux débutants. La municipalité de la Bresse est à la recherche d'un adjoint technique de bâtiment. C'est pour un contrat à durée déterminée de 6 mois à 35 heures par semaine. Ce poste est à pourvoir à partir du 15 septembre. On vous demande 6 mois d'expérience avec formation CAP, BEP ou équivalent dans les travaux publics. La Courtine à Remiremont est à la recherche d'un infirmier pour un poste en CDI à 35 heures par semaine. Pour postuler, on vous demande au moins 1 an d'expérience avec formation Bac plus 3 plus 4 et diplôme d'infirmier. Grand Moulin Auto à Saint-Étienne, les Remiremont est à la recherche d'un dépanneur remorque et véhicule léger pour un poste en CDI à 39 heures par semaine. C'est ouvert aux débutants, titulaires du permis B et C. Et puis toujours avec Grand Moulin Auto à Saint-Étienne, un mécanicien service rapide auto est recherché pour un CDI à 39 heures par semaine, poste ouvert aux débutants, titulaires du permis. Sur Saint-Étienne-les-Remiremont, une conseillère de vente pour l'enseigne Kiabi est recherchée. C'est pour un contrat à durée déterminée de 3 mois, à temps partiel, 25 heures par semaine. Prise de poste à partir du 1er septembre. Un an d'expérience dans la vente est demandé. À Saint-Nabor, un plombier chauffagiste est recherché pour un poste en CDI à 40 heures par semaine. Alors, c'est un poste qui est accessible. Les débutants avec CAP, BEP ou équivalent en chauffage. Sur la commune d'Éloy, on recherche un agent d'exploitation en transport routier de marchandises pour un poste en CDI à 43 heures par semaine. 2 ans d'expérience sont demandés avec également le CACES chariot élévateur. À Arches, on vous propose un poste d'aide conducteur pour une mission intérimaire de 10 mois à 35 heures par semaine. Vous travaillerez en papeterie pour la préparation de bobinage. On vous demande également le CACES R485 ainsi que 4 ans d'expérience. À Arches, on vous propose un poste en alternance pour un contrat d'apprentissage en tant qu'apprenti animateur péri et extrascolaire. C'est pour un CDD de 12 mois à 35 heures par semaine.
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14: L'actualité en ce vendredi avant un week-end exceptionnel, celui du 15 août. Tremblement de terre de magnitude de 3,7 hier à 11h-20. C'était en soirée, bien sûr. Ressenti plutôt en pleine Vosgienne comme un coup de tonnerre et un tremblement. Beaucoup d'habitants en ont été les témoins, évidemment. Un tremblement ensuite, donc, à cette magnitude, évidemment. Il ne doit pas y avoir de dégâts. Il faut aussi savoir que l'Etna, lui, est en éruption, donc la Terre nous rappelle pas mal de choses en ce moment. Nombreuses tombes vandalisées au cimetière de Saulsure. Ceci s'est passé pendant la nuit de mercredi à jeudi et l'éclipse n'y est pour rien. Le cimetière fermé doit ouvrir à nouveau aujourd'hui, mais c'est de plus en plus courant dans les cimetières

0: enfin, peut-être qu'on va annoncer qu'on va mettre des caméras pour surveiller les morts. L'homme qui a 45 ans, armé d'un couteau, qui a semé la panique au centre d'Épinal mercredi, cet homme qui a tenu ensuite des propos incohérents, a rejoint le centre psychiatrique de Ravenel. Alerte eau au Ménil, plus d'eau à Ventron. L'on commence à pomper dans le lac à Gérardmer. C'est la cata. Des pluies sont annoncées ces prochains jours, mais pas en abondance. Et les questions, beaucoup de questions se posent et du côté du monde politique, on n'y répond pas. Pas de Vosges matin demain, c'est le 15 août. Un show laser va remplacer le feu d'artifice au Tillot. Le feu de Gérardmer, lui, est annulé. Rappel aussi, celui de Remiremont, mais c'était en juillet, est repoussé pour la fin août. Décès d'un pote à nous, c'était Edmond Gershwin Denhammer, 97 ans. Ses obsèques ont eu lieu mercredi à 15h à la chapelle du cimetière central de Mulhouse. Il était notamment un pote des Maux. Suzanne Schwarzwalder, née Adam, 94 ans, de Cheny-Ménil, obsèques jeudi à 14h à la maison funéraire Saint-Michel à Épinal. Michel Picard, né Homessère, 94 ans, obsèques mardi à 16h à l'église de La Bresse. Et puis les obsèques de Sylviane Arnoux, née Bernier, 70 ans, ce vendredi à 14h30 à l'église du Val d'Ajol. Guy Aubigny, 92 ans, ce vendredi à 10h à l'église de Ventron. Ginette Germain, née Velté, 94 ans, ce vendredi à 14h30 à l'église de Cornimont. Carole Pierrel, née Rocanière, 70 ans, ce vendredi à 14h30 au funérarium de Gérardmer. Du sport avec les championnats d'Europe de natation à Saint-Denis. Troisième médaille hier au 100 mètres papillon pour Maxime Grousset. Première médaille pour Marie-Ambre Molu en argent aux 50 mètres d'eau. Et la retraite annoncée pour Florent Maloudou. Il a 35 ans, c'est un hommage qui va lui être rendu. En athlétisme, les championnats d'Europe à Birmingham, cela, Alice Fineau en argent en 3000 mètres steeple, Marie-Julie Bonin en argent à la perche, Clémence Beretta en piste. Demain, samedi, dès 8h30, vous pouvez regarder la télé. Ce vendredi, du soleil de 17 à 38 degrés, ça ne change pas. Demain, samedi, soleil et un peu plus de nuages, des orages et de petites pluies possibles de 18 à 36 degrés. Dimanche, des orages de 18 à 32 degrés. Lundi, le temps va rester orageux de 16 à 28 degrés. Mardi, de petites pluies sont très probables de 15 à 28 degrés. L'actualité sur Radio des Ballons va aussi prendre un petit peu de repos en ce week-end du 15 août. Alors, bon week-end du 15 août sur Radio des Ballons.
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1: L'actualité en ce vendredi avant un week-end exceptionnel, celui du 15 août. Tremblement de terre de magnitude de 3,7 hier à 11h-20, c'était en soirée bien sûr, ressenti plutôt en pleine Vosgienne comme un coup de tonnerre et un tremblement. Beaucoup d'habitants en ont été les témoins évidemment. Un tremblement ensuite donc à cette magnitude évidemment. Il ne doit pas y avoir de dégâts. Il faut aussi savoir que l'Etna, lui, est en éruption, donc la Terre nous rappelle pas mal de choses en ce moment. Nombreuses tombes vandalisées au cimetière de Saulxures. Ceci s'est passé pendant la nuit de mercredi à jeudi et l'éclipse n'y est pour rien. Le cimetière fermé doit ouvrir à nouveau aujourd'hui, mais c'est de plus en plus courant dans les cimetières. Enfin, peut-être qu'on va annoncer qu'on va mettre des caméras pour surveiller les morts. L'homme qui a 45 ans, armé d'un couteau, qui a semé la panique au centre d'Épinal mercredi, cet homme qui a tenu ensuite des propos incohérents, a rejoint le centre psychiatrique de Ravenel. Alerte eau au Ménil, plus d'eau à Ventron, l'on commence à pomper dans le lac à Gérardmer. C'est la cata, des pluies sont annoncées ces prochains jours, mais pas en abondance. Et les questions, beaucoup de questions se posent et du côté du monde politique, on n'y répond pas. Pas de Vosges matin demain, c'est le 15 août. Un show laser va remplacer le feu d'artifice au Tillot. Le feu de Gérardmer, lui, est annulé. Rappel aussi, celui de Remiremont, mais c'était en juillet, est repoussé pour la fin août. Décès d'un pote à nous, c'était Edmond Gershwin Denhammer, 97 ans. Ses obsèques ont lieu mercredi à 15h à la chapelle du cimetière central de Mulhouse. Il était notamment un pote des mots. Suzanne Schwarzwalder, née Adam, à 94 ans, de Cheny-Ménil, obsèques jeudi à 14h à la maison funéraire Saint-Michel à Épinal. Michel Picard, né Homesser, 94 ans, obsèques mardi à 16h à l'église de La Bresse. Et puis les obsèques de Sylviane Arnoux, née Bernier, 70 ans, ce vendredi à 14h30 à l'église du Val d'Ajol. Guy Aubigny, 92 ans, ce vendredi à 10h à l'église de Ventron. Ginette Germain, née Velté, 94 ans, ce vendredi à 14h30 à l'église de Cornimont. Carole Pierrel, née Rocanière, 70 ans, ce vendredi à 14h30 au funérarium de Gérardmer. Du sport avec les championnats d'Europe de natation à Saint-Denis. Troisième médaille hier au 100 mètres papillon pour Maxime Grousset. Première médaille pour Marie-Ambre Molu en argent au 50 mètres d'eau. Et la retraite annoncée pour Florent Malaudou. Il a 35 ans, c'est un hommage qui va lui être rendu. En athlétisme, les championnats d'Europe à Birmingham, cela, Alice Finot en argent en 3000 mètres steeple, Marie-Julie Bonin en argent à la perche, Clémence Beretta en piste. Demain, samedi, dès 8h30, vous pouvez regarder la télé. Ce vendredi, du soleil de 17 à 38 degrés, ça ne change pas. Demain, samedi, soleil et un peu plus de nuages, des orages et de petites pluies possibles de 18 à 36 degrés. Dimanche, des orages de 18 à 32 degrés. Lundi, le temps va rester orageux de 16 à 28 degrés. Mardi, deux petites pluies sont très probables de 15 à 28 degrés. L'actualité sur Radio des Ballons va aussi prendre un petit peu de repos en ce week-end du 15 août. Alors, bon week-end du 15 août sur Radio des Ballons.

0: Le film The Last Viking est à découvrir à la MCL de Gérardmer. Alors c'est la 6e collaboration entre le réalisateur Anders Thomas Jensen et l'acteur Mads Mikkelsen. C'est une comédie noire, un film interdit au moins de 12 ans. L'histoire d'un homme qui, après avoir passé 15 ans derrière les barreaux pour un braquage de banque, sort de prison et va tenter de récupérer son butin. Il avait confié l'argent à son frère et ce dernier est convaincu d'être la réincarnation de John Lennon. Alors c'est un film qui a de très bonnes critiques sur Allociné, puisque sur 5, la presse l'a noté 3,7 et les spectateurs 3,9. Le film 2, la comédie française, je vous en ai déjà parlé plusieurs fois dans d'autres sélections au cinéma, eh bien il est toujours à l'affiche, vous pourrez encore le voir pour ce début de semaine à la Bresse, au grand écran, ainsi qu'au cinéma du Casino de Gérardmer, et puis à l'Entracte de Vanier. Cette comédie est signée Martin Darondon et Bertrand Huskla. On y retrouve Pauline Clément, Laurent Stocker, Julien Frison, avec de très bonnes notes. La presse, c'est 4,1 et les spectateurs, la note de 4. Tombé du ciel, c'est une comédie française signée Mohamed Hamidi avec Ilyes Jadel, Josiane Balasco, Fred Testo également. L'histoire, c'est celle d'Ilyes. Il mène une vie joyeuse dans la banlieue de Roubaix. Seul problème, il n'arrive pas à empocher son bac. Il se retrouve même accusé d'être à l'origine d'un incendie survenu pendant le bac blanc. Il est alors exclu de son lycée et le seul établissement qui l'accepte, c'est un pensionnat catholique en Bourgogne. Il va donc y avoir un choc des cultures et aussi une quête de rédemption pour le jeune homme. C'est un film qui a été noté 2,6 par la presse et un petit peu mieux pour les spectateurs, 3,6. Vous allez pouvoir le retrouver au cinéma du Casino à Gérardmer ainsi qu'au Majestic à Remiremont. Il y a toujours pas mal de films d'animation sur vos écrans, comme par exemple La Patte Patrouille, le film Mission Dino. Vous allez pouvoir retrouver également La Fille des Nuages, des Mignons et des Monstres est toujours à l'affiche. Vous retrouverez également Toy Story 5. Sans oublier le Little Film Festival, plein de films d'animation à découvrir au Majestic de Remiremont pendant tout cet été. Il y a aussi cette comédie familiale à découvrir, Charlie et les kangourous. C'est un film signé Kate Woods avec Lily Wheatley, Ryan Corr. Et l'histoire se déroule en Australie où un homme va faire la connaissance d'une jeune aborigène passionnée par les kangourous. Et ensemble, ils vont soigner de jeunes bébés kangourous orphelins.
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1: La vie au pays de Remiremont et aux alentours avec la ferme équestre de Franoux qui proposera le 21 août à partir de 19h un concert de violoncelle et épinette avec Stan Duguet au violoncelle et Christophe Toussaint avec Anne-Charlotte Belignier. Épinette et voix, l'entrée est gratuite. Il y aura des dons au chapeau CETA d'Aumartin, évidemment. Et puis il y a des rendez-vous, hein, puisque le dimanche 30 août à l'abbatiale de Remiremont, ce sera une messe spéciale avec le départ de Claude et Joseph. Et oui, ce sont les prêtres. Monseigneur Gourdon leur a trouvé un autre lieu. Et les deux prêtres, donc Claude Duru et Joseph Choumin Toaï, de nouvelles missions. Et il y aura un pot de l'amitié ce jour-là, évidemment. À noter à Saint-Étienne, ce sera Vide-Grenier, dimanche 6 septembre de 6h à 18h, 2 euros le mètre linéaire. Renseignements au 06 72 18 23 52, car il faut vous inscrire dès maintenant. Et il y aura sur place buvette et petite restauration, terrain de la Moutière, route de Xenois. Le samedi 29 août, ce sera le bal des pompiers, vous savez qu'il était reporté au palais des congrès dès 19h avec le feu d'artifice, mais ça c'est encore de l'incertain, au Champ de Mars dès 22h. Avec les pompiers, il n'y a pas beaucoup de risques. La 9e marche solidaire des Amis du Châtelet, association des bénévoles auprès des résidents de l'EHPAD de Châtelet à Remiremont. Ce sera samedi 29 août. Parcours randonnée pédestre, deux parcours 5 et 10 km. Départ entre 8h30 et 14h30, stade de Fallières à Saint-Nabord. Et puis direction Bellefontaine et Certigny. Collation gratuite au contrôle. 3 euros pour les adultes, minimum reversé au profit de l'association. Petite restauration et buvette. Et les gobelets ne sont pas fournis. Hein, bon. À noter aussi que vous pouvez déjà vous inscrire pour le marché de Noël de Remiremont. Les inscriptions des exposants, en effet, sont ouvertes. Alors vous l'envoyez à l'adresse courriel mairie@remiremont.fr ou vous passez en mairie tout simplement. Jusqu'au 29 août, il y a l'exposition « Que s'est-il passé ?» d'après l'album jeunesse de Nicolette Imbert. Accès libre et gratuit aux horaires d'ouverture de la médiathèque.
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2: La vie au pays des lacs, Gérardmer, la Moselotte et la Bresse, l'accueil des vacanciers, c'est à Cornimont le lundi dès 18h30 à la salle des fêtes, à la Bresse lundi également de 10h à midi devant l'office de tourisme et à Vanier le lundi de 10h à midi dans l'office de tourisme. Des rendez-vous aussi avec l'exposition de l'association Art et Tradition Populaire Jérômois. C'est jusqu'au mercredi 19 août. Les caricatures de Jean Grossier, vous les découvrirez, c'était celle à l'époque, dans les années 70, des journaux, les annonces des Hautes-Vosges, alors qu'il voulait créer une édition, l'écho du pays des lacs, et c'était pour contrer l'écho des Vosges à l'époque. Alors, il y a les poids et mesures, les outils insolites, et vous découvrirez notamment les fameux thermomètres de Bussan. C'est de Vincent Baudin et Jean-Pierre Stocchetti. Et c'est à l'espace Tilleul, salle Jean Grossier, mais c'est donc au rez-de-chaussée de l'espace Tilleul. Et c'est donc tout au long de cette semaine et après. Les veillées interculturelles de la chapelle de Travexin, avec des rendez-vous, notamment justement aussi le mercredi 19 août, on parlera Ukraine. On écoutera l'Ukraine avec Ouliana Oborchevska et Sofia Leitcha, ça se prononce certainement pas comme cela. Le mercredi 26 août, ce sera la Géorgie avec Alexandra Koteka et Tomas Vidbovski. Et le mercredi 2 septembre, la Bulgarie avec Milena Zeliakova. Et l'atelier participatif associé, la cuisine géorgienne avec Alexia, mercredi, jeudi 26 et 27 août en journée. Et la cuisine du monde également avec Alexia, les 5 et 6 septembre. Donc là, nous n'y sommes pas encore. Une veillée ukrainienne sont les grandes veillées qui auront lieu donc lors de toutes ces journées avec Alexandra Koteka et Tomas Vibowski, jeudi 27 août à 20h. Et veillée du monde, ce sera le dimanche 6 septembre. Et puis bienvenue aux vacanciers également, tout à l'heure, mais à Saulsure, c'est le mardi à 18h30. Ça change d'ailleurs de l'ordinaire. Et jusqu'au 23 octobre, droit des femmes au fil du temps, portrait de Vosgienne. C'est au musée, avec les archives départementales, musée textile de Ventron.
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1: L'hôtel-restaurant du Rouge Gazon à Saint-Maurice qui va reprendre ses activités est à la recherche d'un chef cuisinier pour un poste en CDI à 39 heures par semaine. Pour postuler, on vous demande 2 ans d'expérience. Et puis l'équipe de l'hôtel-restaurant du Rouge Gazon recherche également un aide cuisinier. Là, c'est pour un contrat à durée déterminée de 6 mois à 35 heures par semaine, un poste ouvert aux débutants. L'hôtel des Bains, situé à Gérardmer, est à la recherche d'une femme de chambre, employée polyvalente, pour un poste en CDI à 35 heures par semaine, et c'est ouvert aux débutants. La municipalité de la Bresse est à la recherche d'un adjoint technique de bâtiment. C'est pour un contrat à durée déterminée de 6 mois à 35 heures par semaine. Ce poste est à pourvoir à partir du 15 septembre. On vous demande 6 mois d'expérience avec formation CAP, BEP ou équivalent dans les travaux publics. La Courtine à Remiremont est à la recherche d'un infirmier pour un poste en CDI à 35 heures par semaine. Pour postuler, on vous demande au moins 1 an d'expérience avec formation Bac plus 3 plus 4 et diplôme d'infirmier. Grand Moulin Auto à Saint-Étienne-les-Remiremont est à la recherche d'un dépanneur remorque et véhicule léger pour un poste en CDI à 39 heures par semaine. C'est ouvert aux débutants, titulaires du permis B et C. Et puis toujours avec Grand Moulin Auto à Saint-Étienne, un mécanicien service rapide auto est recherché pour un CDI à 39 heures par semaine, poste ouvert aux débutants, titulaires du permis. Sur Saint-Étienne-les-Remiremont, une conseillère de vente pour l'enseigne Kiabi est recherchée. C'est pour un contrat à durée déterminée de 3 mois, à temps partiel, 25 heures par semaine. Prise de poste à partir du 1er septembre. 1 an d'expérience dans la vente est demandée. À Saint-Nabord, un plombier chauffagiste est recherché pour un poste en CDI à 40 heures par semaine. Alors, c'est un poste qui est accessible. Les débutants avec CAP, BEP ou équivalent en chauffage. Sur la commune d'Éloie, on recherche un agent d'exploitation en transport routier de marchandises pour un poste en CDI à 43 heures par semaine. 2 ans d'expérience sont demandés avec également le CACES chariot élévateur. À Arches, on vous propose un poste d'aide conducteur pour une mission intérimaire de 10 mois à 35 heures par semaine. Vous travaillerez en papeterie pour la préparation de bobinage. On vous demande également le CACES R485 ainsi que 4 ans d'expérience. À Arches, on vous propose un poste en alternance pour un contrat d'apprentissage en tant qu'apprenti animateur péri et extrascolaire. C'est pour un CDD de 12 mois à 35 heures par semaine.
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0: Tim the Last Viking est à découvrir à la MCL de Gérardmer. Alors c'est la 6e collaboration entre le réalisateur Anders Thomas Jensen et l'acteur Mads Mikkelsen. C'est une comédie noire, un film interdit au moins de 12 ans. L'histoire d'un homme qui, après avoir passé 15 ans derrière les barreaux pour un braquage de banque, sort de prison et va tenter de récupérer son butin. Il avait confié l'argent à son frère et ce dernier est convaincu d'être la réincarnation de John Lennon. Alors c'est un film qui a de très bonnes critiques sur Allociné, puisque sur 5, la presse l'a noté 3,7 et les spectateurs 3,9. Le film 2, la comédie française, je vous en ai déjà parlé plusieurs fois dans d'autres sélections cinéma, eh bien il est toujours à l'affiche, vous pourrez encore le voir pour ce début de semaine à la Bresse, au grand écran, ainsi qu'au cinéma du Casino de Gérardmer, et puis à l'Entracte de Vanier. Cette comédie est signée Martin Darondon et Bertrand Huscla. On y retrouve Pauline Clément, Laurent Stocker, Julien Frison, avec de très bonnes notes. La presse, c'est 4,1 et les spectateurs, la note de 4. Tombée du ciel, c'est une comédie française signée Mohamed Hamidi avec Elias Jadel, Josiane Balasco, Fred Testo également. L'histoire, c'est celle d'Elias. Il mène une vie joyeuse dans la banlieue de Roubaix. Seul problème, il n'arrive pas à empocher son bac. Il se retrouve même accusé d'être à l'origine d'un incendie survenu pendant le bac blanc. Il est alors exclu de son lycée et le seul établissement qui l'accepte, c'est un pensionnat catholique en Bourgogne. Il va donc y avoir un choc des cultures et aussi une quête de rédemption pour le jeune homme. C'est un film qui a été noté 2,6 par la presse et un petit peu mieux pour les spectateurs. 3,6, vous allez pouvoir le retrouver au cinéma du Casino à Gérardmer ainsi qu'au Majestic à Remiremont. Il y a toujours pas mal de films d'animation sur vos écrans, comme par exemple La Patte Patrouille, le film Mission Dino. Vous allez pouvoir retrouver également La Fille des Nuages, Des Mignons et des Monstres est toujours à l'affiche. Vous retrouverez également Toy Story 5. Sans oublier le Little Film Festival, plein de films d'animation à découvrir au Majestic de Remiremont pendant tout cet été. Il y a aussi cette comédie familiale à découvrir, Charlie et les kangourous. C'est un film signé Kate Woods avec Lily Whitley, Ryan Corr. Et l'histoire se déroule en Australie où un homme va faire la connaissance d'une jeune aborigène passionnée par les kangourous. Et ensemble, ils vont soigner de jeunes bébés kangourous orphelins.
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2: La vie au pays de Remiremont et aux alentours avec la ferme équestre de Franou qui proposera le 21 août à partir de 19h un concert de violoncelle et épinette avec Stan Duguet au violoncelle et Christophe Toussaint avec Anne-Charlotte Belignier. Épinette et voix, l'entrée est gratuite. Il y aura des dons au chapeau CETA d'Omartin évidemment. Et puis il y a des rendez-vous, hein, puisque le dimanche 30 août à l'abbatiale de Remiremont, ce sera une messe spéciale avec le départ de Claude et Joseph. Et oui, ce sont les prêtres, Monseigneur Gourdon leur a trouvé un autre lieu. Et les deux prêtres, donc Claude Duru et Joseph Choumine Tohaï, de nouvelles missions. Et il y aura un pot de l'amitié ce jour-là, évidemment. À noter à Saint-Étienne, ce sera vide-grenier dimanche 6 septembre de 6h à 18h, 2 euros le mètre linéaire. Renseignements au 06 72 18 23 52, car il faut vous inscrire dès maintenant. Et il y aura sur place buvette et petite restauration au terrain de la Moutière, route de Xenois. Le samedi 29 août, ce sera le bal des pompiers, vous savez qu'il était reporté au Palais des Congrès dès 19h avec le feu d'artifice, mais ça c'est encore de l'incertain, au Champ de Mars dès 22h. Avec les pompiers, il n'y a pas beaucoup de risques. La 9e marche solidaire des Amis du Châtelet, association des bénévoles auprès des résidents de l'EHPAD de Châtelet à Remiremont, ce sera samedi 29 août. Parcours randonnée pédestre, deux parcours 5 et 10 km. Départ entre 8h30 et 14h30, stade de Falière à Saint-Nabor. Et puis direction Bellefontaine et Certigny. Collation gratuite au contrôle. 3 euros pour les adultes, minimum reversé au profit de l'association Petite Restauration et Buvette. Et les gobelets ne sont pas fournis. Hein, bon. À noter aussi que vous pouvez déjà vous inscrire pour le marché de Noël de Remiremont. Les inscriptions des exposants, en effet, sont ouvertes. Alors vous l'envoyez à l'adresse courriel mairie@remiremont.fr. Vous passez en mairie tout simplement. Jusqu'au 29 août, il y a l'exposition « Que s'est-il passé ?» d'après l'album jeunesse de Nicolette Imbert. Accès libre et gratuit aux horaires d'ouverture de la médiathèque.
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1: La vie au pays des lacs, Gérard Mé, la Moselotte et la Bresse. L'accueil des vacanciers, c'est à Cornimont le lundi dès 18h30 à la salle des fêtes. À la Bresse, lundi également de 10h à midi devant l'office de tourisme. Et à Vanier, le lundi de 10h à midi dans l'office de tourisme. Des rendez-vous aussi avec l'exposition de l'association Art et Tradition Populaire Jérômois. C'est jusqu'au mercredi 19 août. Les caricatures de Jean Grossier, vous les découvrirez. C'était celle à l'époque, dans les années 70, des journaux, les annonces des Hautes-Vosges, alors qu'il voulait créer une édition, l'écho du pays des lacs. Et c'était pour contrer l'écho des Vosges à l'époque. Alors, il y a les poids et mesures, les outils insolites, et vous découvrirez notamment les fameux thermomètres de Bussan. C'est de Vincent Baudin et Jean-Pierre Stocchetti. Et c'est à l'espace Tilleul, salle Jean Grossier, mais c'est donc au rez-de-chaussée de l'espace Tilleul. Et c'est donc tout au long de cette semaine et après. Les veillées interculturelles de la chapelle de Travexin, avec des rendez-vous, notamment justement aussi le mercredi 19 août, on parlera Ukraine, on écoutera l'Ukraine avec Ouliana Oborchevska et Sofia Leitcha, ça se prononce certainement pas comme cela. Le mercredi 26 août, ce sera la Géorgie avec Alexandra Koteka et Tomas Vidbovski. Et le mercredi 2 septembre, la Bulgarie avec Milena Zeliakova. Et l'atelier participatif associé, la cuisine géorgienne avec Alexia, mercredi, jeudi 26 et 27 août en journée. Et la cuisine du monde également avec Alexia, les 5 et 6 septembre. Donc là, nous n'y sommes pas encore. Une veillée ukrainienne sont les grandes veillées qui auront lieu donc lors de toutes ces journées avec Alexandra Koteka et Tomas Vibowski, jeudi 27 août à 20h. Et veillée du monde, ce sera le dimanche 6 septembre. Et puis bienvenue aux vacanciers également, tout à l'heure, mais à Saulsur, c'est le mardi à 18h30. Ça change d'ailleurs de l'ordinaire. Et jusqu'au 23 octobre, droit des femmes au fil du temps, portrait de Vosgienne. C'est au musée, avec les archives départementales, musée textile de Ventron.
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0: L'actualité en ce vendredi avant un week-end exceptionnel, celui du 15 août. Tremblement de terre de magnitude de 3,7 hier à 11h-20. C'était en soirée bien sûr, ressenti plutôt en pleine Vosgienne comme un coup de tonnerre et un tremblement. Beaucoup d'habitants en ont été les témoins évidemment. Un tremblement ensuite donc à cette magnitude évidemment. Il ne doit pas y avoir de dégâts. Il faut aussi savoir que l'Etna, lui, est en éruption, donc la Terre nous rappelle pas mal de choses en ce moment. Nombreuses tombes vandalisées au cimetière de Saulxures. Ceci s'est passé pendant la nuit de mercredi à jeudi et l'éclipse n'y est pour rien. Le cimetière fermé doit ouvrir à nouveau aujourd'hui, mais c'est de plus en plus courant dans les cimetières. Enfin, peut-être qu'on va annoncer qu'on va mettre des caméras pour surveiller les morts. L'homme qui a 45 ans, armé d'un couteau, qui a semé la panique au centre d'Épinal mercredi, cet homme qui a tenu ensuite des propos incohérents, a rejoint le centre psychiatrique de Ravenel. Alerte eau au Ménil, plus d'eau à Ventron. L'on commence à pomper dans le lac à Gérardmer. C'est la cata. Des pluies sont annoncées ces prochains jours, mais pas en abondance. Et les questions, beaucoup de questions se posent et du côté du monde politique, on n'y répond pas. Pas de Vosges matin demain, c'est le 15 août. Un show laser va remplacer le feu d'artifice au Tillot. Le feu de Gérardmer, lui, est annulé. Rappel aussi, celui de Remiremont, mais c'était en juillet, est repoussé pour la fin août. Décès d'un pote à nous, c'était Edmond Gershwin Denhammer, 97 ans. Ses obsèques ont lieu mercredi à 15h à la chapelle du cimetière central de Mulhouse. Il était notamment un pote des mots. Suzanne Schwarzwalder, née Adam, à 94 ans, de Cheny-Ménil, obsèques jeudi à 14h à la maison funéraire Saint-Michel à Épinal. Michel Picard, né Homesser, 94 ans, obsèques mardi à 16h à l'église de La Bresse. Et puis les obsèques de Sylviane Arnoux, née Bernier, 70 ans, ce vendredi à 14h30 à l'église du Val d'Ajol. Guy Aubigny, 92 ans, ce vendredi à 10h à l'église de Ventron. Ginette Germain, née Velté, 94 ans, ce vendredi à 14h30 à l'église de Cornimont. Carole Pierrel, née Rocanière, 70 ans, ce vendredi à 14h30 au funérarium de Gérardmer. Du sport avec les championnats d'Europe de natation à Saint-Denis, 3e médaille hier au 100 mètres papillon pour Maxime Grousset. Première médaille pour Marie-Ambre Molu en argent aux 50 mètres d'eau. Et la retraite annoncée pour Florent Malaudou. Il a 35 ans. C'est un hommage qui va lui être rendu. En athlétisme, les championnats d'Europe à Birmingham, cela, Alice Fineau en argent en 3000 mètres stiple. Marie-Julie Bonin en argent à la perche. Clémence Beretta en piste. Demain, samedi, dès 8h30, vous pouvez regarder la télé. Ce vendredi, du soleil de 17 à 38 degrés, ça ne change pas. Demain, samedi, soleil et un peu plus de nuages, des orages et de petites pluies possibles de 18 à 36 degrés. Dimanche, des orages de 18 à 32 degrés. Lundi, le temps va rester orageux de 16 à 28 degrés. Mardi, deux petites pluies sont très probables de 15 à 28 degrés. L'actualité sur Radio des Ballons va aussi prendre un petit peu de repos en ce week-end du 15 août. Alors, bon week-end du 15 août sur Radio des Ballons.
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0: l'hôtel-restaurant du Rouge Gazon à Saint-Maurice qui va reprendre ses activités est à la recherche d'un chef cuisinier pour un poste en CDI à 39 heures par semaine. Pour postuler, on vous demande 2 ans d'expérience. Et puis l'équipe de l'hôtel-restaurant du Rouge Gazon recherche également un aide cuisinier. Là, c'est pour un contrat à durée déterminée de 6 mois à 35 heures par semaine, un poste ouvert aux débutants. L'hôtel des Bains, situé à Gérardmer, est à la recherche d'une femme de chambre, employée polyvalente, pour un poste en CDI à 35 heures par semaine, et c'est ouvert aux débutants. La municipalité de la Bresse est à la recherche d'un adjoint technique et de bâtiment. C'est pour un contrat à durée déterminée de 6 mois à 35 heures par semaine. Ce poste est à pourvoir à partir du 15 septembre. On vous demande 6 mois d'expérience avec formation CAP, BEP ou équivalent dans les travaux publics. La Courtine à Remiremont est à la recherche d'un infirmier pour un poste en CDI à 35 heures par semaine. Pour postuler, on vous demande au moins 1 an d'expérience avec formation Bac plus 3 plus 4 et diplôme d'infirmier. Grand Moulin Auto à Saint-Étienne, les Remiremont est à la recherche d'un dépanneur remorque et véhicule léger pour un poste en CDI à 39 heures par semaine. C'est ouvert aux débutants, titulaires du permis B et C. Et puis toujours avec Grand Moulin Auto à Saint-Étienne, un mécanicien service rapide auto est recherché pour un CDI à 39 heures par semaine, poste ouvert aux débutants, titulaires du permis. Sur Saint-Étienne-les-Remiremont, une conseillère de vente pour l'enseigne Kiabi est recherchée. C'est pour un contrat à durée déterminée de 3 mois, à temps partiel, 25 heures par semaine. Prise de poste à partir du 1er septembre. 1 an d'expérience dans la vente est demandé. À Saint-Nabord, un plombier chauffagiste est recherché pour un poste en CDI à 40 heures par semaine. Alors, c'est un poste qui est accessible. Les débutants avec SCAP, BEP ou équivalent en chauffage. Sur la commune d'Éloie, on recherche un agent d'exploitation en transport routier de marchandises pour un poste en CDI à 43 heures par semaine. 2 ans d'expérience sont demandés avec également le CACES chariot élévateur. À Arches, on vous propose un poste d'aide conducteur pour une mission intérimaire de 10 mois à 35 heures par semaine. Vous travaillerez en papeterie pour la préparation de bobinage. On vous demande également le CACES R485 ainsi que 4 ans d'expérience. À Arches, on vous propose un poste en alternance pour un contrat d'apprentissage en tant qu'apprenti animateur péri et extrascolaire. C'est pour un CDD de 12 mois à 35 heures par semaine.
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13: La vie au pays de Remiremont et aux alentours avec la ferme équestre de Franou qui proposera le 21 août, à partir de 19h, un concert de violoncelle et épinette avec Stan Duguet au violoncelle et Christophe Toussaint avec Anne-Charlotte Belignier. Épinette et voix, l'entrée est gratuite. Il y aura des dons au chapeau CETA d'Omartin, évidemment. Et puis il y a des rendez-vous, hein, puisque le dimanche 30 août à l'abbatiale de Remiremont, ce sera une messe spéciale avec le départ de Claude et Joseph, et oui, ce sont les prêtres, Monseigneur Gourdon leur a trouvé un autre lieu, et les deux prêtres, donc Claude Duru et Joseph Choumin Tohaï, de nouvelles missions, et il y aura un pot de l'amitié ce jour-là, évidemment. À noter à Saint-Étienne, ce sera vide-grenier, dimanche 6 septembre, de 6h à 18h, 2 euros le mètre, linéaire. Renseignements au 06 72 18 23 52, car il faut vous inscrire dès maintenant. Et il y aura sur place buvette et petite restauration au terrain de la Moutière, route de Xenois. Le samedi 29 août, ce sera le bal des pompiers. Vous savez qu'il était reporté au Palais des Congrès dès 19h avec le feu d'artifice. Mais ça, c'est encore de l'incertain. Au Champ de Mars dès 22h. Avec les pompiers, il n'y a pas beaucoup de risques. La 9e marche solidaire des Amis du Châtelet, association des bénévoles auprès des résidents de l'EHPAD de Châtelet à Remiremont, ce sera samedi 29 août. Parcours randonnée pédestre, deux parcours 5 et 10 km. Départ entre 8h30 et 14h30, stade de Falière à Saint-Nabor. Et puis direction Bellefontaine et Certigny, collation gratuite au contrôle. 3 euros pour les adultes, minimum reversé au profit de l'association Petite Restauration et Buvette. Et les gobelets ne sont pas fournis. Hein, bon. À noter aussi que vous pouvez déjà vous inscrire pour le marché de Noël de Remiremont. Les inscriptions des exposants, en effet, sont ouvertes. Alors vous le voyez à l'adresse courriel mairie@remiremont.fr. Vous passez en mairie tout simplement jusqu'au 29 août. Il y a l'exposition « Que s'est-il passé ?» d'après l'album jeunesse de Nicolette Imbert. Accès libre et gratuit aux horaires d'ouverture de la médiathèque.
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7: Il est 20h.

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